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0: Des chemins de traverse, il était une fois une fée jaune, l'agence Yann. Une émission de Pascal Laurière, un programme Maurice Clément Fèvre. Bonjour et bienvenue à Saint-Donat, dans le Puy-de-Dôme, en compagnie de Laurent Darterre, des liqueurs de l'abbaye. Laurent est à la fois épicier, gérant du camping de Saint-Donat et liquoriste. Revenons sur cette activité.
1: C'est quoi qui vous plaît en fin de compte? C'est de faire les produits ou c'est la vente?
2: J'ai toujours été vendeur. Hein. Ouais. Ça, c'est vraiment un truc que j'adore. Vu que j'aime les gens, moi, sur les marchés, je me régale. C'est un théâtre. Faut jouer avec les gens. C'est pour ça que moi, sur des marchés, je vends plus de 300 bouteilles. Parce que c'est un jeu. Ah oui, le fait de l'agence Yann, c'est 300, 350 bouteilles. Donc, c'est un jeu avec les gens. C'est vachement plaisant. Et ce que j'aime, c'est créer, inventer, voilà.
1: Vous êtes originaire d'où? Parce que vu l'accent que vous avez...
2: Je suis d'origine auvergnate. J'ai passé mon adolescence en Auvergne. Je suis né par accident à Chelles. J'ai pris un peu d'avance sur la sortie en voyage. Et puis j'ai vécu au Maroc, j'ai vécu en Grèce, j'ai vécu à Paris, à Marseille, où j'ai rencontré ma compagne. Donc j'ai pas réellement un accent précis d'une région... voulu.
1: Bah, il fait un peu sud quand même, mais bon.
2: Ouais, quand même un peu. Bah, ça, c'est le fait de vivre avec Nadège, qui elle a vraiment l'accent provençal.
1: Et pour vous, c'est important cette notion de terroir dans vos produits?
2: Tout à fait. J'ai vécu dans plus de 20 ou 30 endroits dans ma vie, hein, parce que j'aimais ça, j'aimais découvrir. Et à 50 ans, je me suis dit, je suis né d'une région qui est magnifique, un peu rude, mais surtout les gens. Mais voilà, à 50 ans, je me suis dit, quitte à faire quelque chose, autant aller le faire. Chez moi. Mmh. Autant essayer d'apporter un peu quelque chose à ma région d'origine.
1: Donc vous êtes revenu sur la terre de vos racines.
2: Voilà.
1: Vous êtes revenu sur la terre de vos racines pour utiliser la racine.
2: La racine. Là, on est vraiment ancré au sol, elle et moi.
1: Et donc vous faites vos macérations, c'est dans de l'alcool?
2: De l'alcool déjà distillé, mmh. Et de l'eau de source principalement, parce qu'on a une eau qui est très bonne, très pure, qui laisse aucun goût de minéraux ou autre chose, c'est vraiment l'eau idéale pour ça.
1: Et dans l'élaboration de vos produits, vous y participez ou vous dites à... Quand vous voulez faire une confiserie, de la guimauve, comme j'ai vu ou...
2: Je participe, d'ailleurs, c'est moi qui crée la recette.
1: D'accord.
2: Je crée la recette. Là, j'ai un chocolat à la pâte de frites gentiane. Mmh. Ça, j'ai été le faire pendant 2 mois chez un maître chocolatier. On se retrouvait tous les jeudis après-midi et on élaborait la recette. Et on est arrivé à un truc qui plaît beaucoup. Mais voilà, c'est beaucoup de travail en amont. Après, une fois que la recette est créée, c'est facile, ça coule tout seul. Mais voilà, c'est la création de créer quelque chose qui n'existe pas et qui soit très bon. J'ai certaines de mes liqueurs qui sont dans des 3 étoiles au guide Michelin. Et l'agence Yann, c'est pas facile à cuisiner. Et pourtant, ils y arrivent.
1: Oui, mais après, c'est le travail du cuisinier d'arriver à, voilà, à marier les saveurs.
2: Voilà, eux, ils n'arrivaient pas à travailler l'agence Yann parce que la plupart, c'est distillé, donc c'est avec de l'alcool principal. Et l'alcool s'évapore, il n'y a pas assez de goût. La mienne, comme ça, à la base, c'est une infusion. Hein, une macération, c'est une infusion. On a vraiment tous les arômes qui sont le plus présents, beaucoup plus prégnants que l'alcool. Donc, pour cuisiner, c'est plus facile.
1: C'est bien d'avoir ça en tête.
2: Merci. Ben, j'aime les gens. Donc, quand on aime les gens, si on fait quelque chose qu'ils vont consommer ou qu'ils vont utiliser, il faut que ce soit vraiment parfait. Je pense que quand on essaye quelque chose, déjà, c'est pour réussir et c'est pour se faire plaisir et plaisir aux autres. Donc,
1: ouais, donc en fin de compte, vous faites vos liqueurs, hein, pour revenir sur l'agence Yann, vos boissons, etc., vos produits, mais c'est dans une idée de partage, de faire connaître aux gens.
2: Tout à fait, c'est de leur apporter quelque chose. Alors, j'y tire beaucoup de satisfaction personnelle. Hein,
1: oui, mais c'est
2: parce
1: important.
2: Voilà, parce que c'est aussi le but. Si je fais quelque chose, c'est pour que ce soit bien et que ça plaise.
1: Oui, parce que la satisfaction personnelle, vous pouvez l'avoir aussi parce que vous voyez que les gens sont contents, reviennent.
2: Ah, tout à fait. Oh, et moi, j'ai des clients qui viennent depuis 8 ans, qui traversent la France pour venir chercher des cartons de gentiane. J'en envoie quasiment toutes les semaines dans toute la France par la poste. Donc voilà, il y a des gens qui sont vraiment accros à ce que je fais. Et ça, c'est vrai que c'est très valorisant.
1: Bah oui, ça c'est une certaine fierté, ça donne du sens à ce qu'on fait.
2: Tout à fait, tout à fait. On le fait pas pour rien.
1: Quel est le produit que vous préférez, dans celui que vous avez développé? Alors, vous êtes le plus fier
2: La potion du Bougnat.
1: La potion du Bougnat.
2: Potion du Bougnat, parce que ça a été un énorme travail. Il y a plus de 280 essais. Potion du Bougnat, c'est quelque chose. J'ai eu en premier le nom. Je me suis dit, putain, l'auvergne, une potion du Bougnat, je me suis renseigné, c'était pas déposé. Après, j'ai eu la forme de la bouteille et l'étiquette qui se sont imposées tout de suite. Et puis après, il fait rester le produit. Et potion du Bougnat. Et puis l'idée de marier, parce que j'adore la verveine. Donc je me suis dit, je vais faire un mélange. Et voilà, et l'idée de mélanger les deux plantes emblématiques de l'Auvergne s'est imposée de suite. Et logiquement, il devait y avoir du sureau avec. Mmh. Sureau continue toujours à travailler dans la bouteille. Ça donne une très mauvaise couleur au fil du temps, c'est pas joli. Et donc, menthe citronnée, digestive, 17 degrés, avec un goût très frais de menthe à la fin. Et le but, c'était qu'on sente chaque goût séparément. Ma femme est provençale. Elle m'a appris la ratatouille, on mélange pas tout. Courgettes, tomates, aubergines, on fait cuire séparément. Et à la fin, on mélange. Et quand on mange une courgette, elle a le goût de courgette. Et bien là, c'était pareil. Il fallait que je trouve que quand on boive, on ait le goût de la verveine, qui est représentée à 80%, le goût de la gentiane à 10%, et le goût de la menthe citronnée. Et tout fait par macération aussi.
1: D'accord.
2: Et là, ça a été un gros travail, mais voilà. C'est, au compliment, je sais que j'ai fait quelque chose de bien.
1: Il y avait tout un équilibre à trouver.
2: À trouver, voilà. Et ça, c'est venu dans la nuit. Et donc j'avais tout au point, l'étiquette, la bouteille, la variété des produits. Et puis en me réveillant, le matin, j'ai dû vraiment en rêver. J'avais quasiment le goût dans la bouche de ce que je voulais. Donc il a fallu aller chercher toutes les huiles essentielles, faire les mélanges et commencer à travailler.
0: Avant de laisser Laurent Darter à ses activités, un de ses souvenirs de la fête de Picherande, où nous nous retrouverons de suite après.
2: Sur ces fêtes de la gentiane, donc on a tout le monde qui représente en gentiane, les industriels, et c'est eux qui financent un petit peu ce genre d'activité, hein, quelque part. Par exemple, à la fête de la gentiane de Picherande, Miss Gentiane circule, et on lui fait déguster tous nos gentianes. Et à la fin, sur l'estrade, on lui demande, alors, quelle est la gentiane que vous avez préférée? Et là, elle a cité la mienne, et moi j'étais à l'autre bout du village, et elle a dit, ah ben c'est la gentiane de l'abbaye la meilleure. Donc voilà, pour moi ça a été pas mal.
1: Oui, ça fait plaisir.
2: Ouais. Ça fait très plaisir. Surtout que personne ne s'y attendait. Donc,
1: Bah écoutez, merci bien.
2: Bah, je vous en prie, c'est un plaisir de vous accueillir chez nous à Saint-Donat. Bon, avec un peu de brouillard ce matin, mais ça va se lever.
0: Nous voilà de retour à Picherande, au cœur de la fête de la gentiane.
3: Je vais vous montrer une spécialité, des pichoux.
1: Spécialité picherandaise, les pichoux.
3: Alors les pichoux, c'est le mariage de la gentiane et du Saint-Nectaire.
1: Ah.
3: Puisqu'on est dans le berceau du Saint-Nectaire.
1: Ouais.
3: Donc il y a une bonne dizaine d'années, là, on avait le concours du fromage Saint-Nectaire et il y a un jeune cuisinier qui a créé une recette exprès pour la fête, les pichoux. Et il a fait le mariage donc du Saint-Nectaire et de la gentiane. J'ai remis un peu au goût du jour parce que c'était tombé un peu aux oubliettes. Et puis, on fait des petits pichoux.
1: C'est bien pour la fête de la gentiane de
3: en
1: proposer.
3: Plus, oui.
1: C'est bienvenu, quoi.
3: En plus, oui. Je vais vous faire déguster.
1: Un petit pichou.
3: Un petit pichou.
1: Il sent bien le Saint-Nectaire.
3: Oui.
1: La gentiane, elle est en fond. Ouais.
3: Et mais la gentiane, elle ressort toujours peu après. La gentiane, c'est pas facile à cuisiner et souvent on a plutôt l'arrière-goût qu'au moment où on croque.
4: À l'attaque.
3: Ouais.
1: Mais c'est bon, hein, c'est.
3: Bah, voilà.
1: Ça sait se manger. Hein.
3: Oui, ça sait se manger. Quand ils sont tout frais, c'est vraiment exquis.
1: Le Saint-Nectaire là-dedans, c'est extra. Hein.
3: Oui. Mmh. Ah ben, il faut un bon fromage, bien sûr, et puis une bonne gentiane aussi. Après, le dosage de la gentiane, c'est vrai que c'est complexe.
1: Oui.
3: Parce que si on ressent trop le goût, souvent les personnes n'aiment pas. Et il faut que ce soit assez subtil et c'est pas facile pas facile à gérer.
1: C'est bon en tout cas.
3: Bon, et ben.
1: Vous reviens-y. Hein.
3: Bon, et ben. Vous en voulez un autre?
1: Non, merci, Santé. Alors le Fansou est sorti, il est devant l'église. Avant de déambuler dans la rue principale de Picherande.
0: Gentianaire Fonsou, coiffé de sa casquette, vêtu de sa chemise à carreaux, de son pantalon de toile, avec sa fourche du diable, est un géant porté de 4,50 m. Allez, laissons-le déambuler dans la rue principale, accompagné par la banda, et rapprochons-nous de personnes toutes vêtues de jaune et de vert. Les couleurs de la gentiane.
1: Alors vous êtes la confrérie des gentianaires.
5: Gentianaires, oui. On vient de Renaissance-Pontagne.
4: Bonjour.
5: Monsieur, dame.
4: Monsieur. Bonjour.
6: Je suis le speaker.
4: Ah non, je suis pas le speaker, moi je pose des questions. Donc vous êtes tapicherante pour la fête de l'Agenciane ?
6: On est la confrérie, on est tout le temps invité pour cette fête, pour représenter l'Agenciane, bien sûr.
4: La confrérie, elle consiste en quoi exactement ?
6: La confrérie, c'est pour promouvoir l'Agenciane sous toutes ses formes, dans toutes les fêtes de terroir. Voilà. Et on a un habit qui correspond aux couleurs de la fleur de l'Agenciane, vert et jaune. Voilà. Pas que le produit qui est fabriqué à Rions-Montagne, oui. c'est toutes les gentianes. Oui. C'est pour ça, parce qu'on a vu d'autres marques que chez nous, là, sur la fête. Il y a toutes les gentianes qui sont représentées.
4: Oui, la compagnie des gentianaires, voilà. c'est toute la gentiane.
6: Oui, c'est toutes les gentianes. Et là, on explique aux gens, tout le monde nous demande ce que sont ces racines, ils pensent même que c'est du gingembre, parfois. C'est pour leur expliquer comment on fabrique toutes ces gentianes, quoi.
4: Oui, donc vous expliquez ça aux gens, différents procédés.
6: Voilà.
4: Il y en a qui macèrent, d'autres qui distillent peut-être.
6: Qui savent pas, voilà, c'est ça, c'est exactement ça. Oui, voilà, la macération ou la distillerie, voilà. D'accord. Parce que la distillerie, c'est pour faire des alcools beaucoup plus forts.
4: L'Agenciane, pour vous, qu'est-ce que c'est alors ? Qu'est-ce que ça représente ?
6: C'est déjà notre pays, parce que nous, sur Rions-Montagne, on appelle le pays Agenciane. Parce que mais il y en a des gentianes tout le tour, et il y a un produit qui est fabriqué sur Rions-Montagne à partir de racines de gentiane.
4: Et pour vous personnellement, la gentiane, qu'est-ce que c'est, ce que ça représente, c'est votre identité,
6: C'est l'identité, oui, de notre pays, quoi, des communes concernées autour de Rions-Montagne.
4: Mais c'est plus large que ça, vous, puisque c'est la confrérie des gentianaires.
6: Nous, la confrérie, on est même parti en Suisse. Hein, et vous voyez, on est à la fête à Picherande, on est à différentes fêtes, quoi. Hein, de terroir, surtout, des fêtes de terroir, avec notre produit. C'est tout ça.
4: Très bien, merci.
6: Avec plaisir.
4: Merci bien. Ouais.
7: Il est là.
8: Ah non, j'ai pas de liqueur de sureau, non. J'ai citron, menthe, verveine, gentiane. Voilà.
0: Nous laissons la confrérie des gentianaires circuler dans la fête et nous, avant de partir pour notre prochaine destination à la découverte de l'univers de l'Agenciane, rencontre avec un des exposants de la fête de l'Agenciane de Picherande.
9: Voilà. Et après j'ai bière à la pression, blonde, brune, blonde, ambrée et gentiane.
10: T'es en bas là
11: Oui bien sûr, ouais, on est en bas, on est ouvert jeudi, vendredi, samedi de 15h à 18h30.
10: On est de passage mais on peut s'arrêter
11: jeudi, vendredi, samedi de 15h à 18h30.
10: 15h, 18h30.
11: Ouais.
10: Merci.
11: Voilà. Merci à vous.
10: Merci.
11: Au revoir, bonne journée.
4: Et puis s'il y a quelqu'un qu'il faut servir, servez-le. Hein.
12: Bonjour.
11: Dites-moi.
12: Il faudrait 3 ambrées s'il vous plaît.
11: Ouais.
12: En pression, en bouteille.
11: En bouteille. Petite ou grande ?
12: Petite.
11: D'accord. C'est à boire tout de suite ?
12: Non, non.
11: Ah, ok. Parce que c'était mieux la pression, là.
12: Non, non.
11: Et voici. Ça fera 8,70, s'il vous plaît. Donc 8,70, 9, 10 et 20.
13: Merci.
12: Et merci bien.
11: Voilà, bonne journée à vous.
13: Merci,
11: à conserver debout à l'abri de la lumière. Alors bonjour, je suis Julien Quérol, on est à Picherandre dans le Puy-de-Dôme au pied du massif du Sancy. On a un atelier de production artisanale de bière. Donc on fait de la bière artisanale avec du malt local et on a la chance d'avoir directement dans notre robinet l'eau de source des volcans d'Auvergne. On est une petite entreprise familiale, je fais tourner ça avec ma compagne, on est sur un petit débit de 300 hectolitres à l'année, sur des brassins de 600 litres, et on privilégie la vente directe et circuit court, et on distribue uniquement autour du massif. Et on est en bio sous la mention Nature et Progrès.
4: Et dans votre gamme de bières, par rapport à notre thématique, vous avez une bière de l'Agenciane.
11: Dans notre gamme de bières, effectivement, on a une bière à l'agenciane qui est la Minguette. La Minguette, donc, par rapport aux Minguets, qui sont le nom des habitants de Picherande, à savoir que l'agenciane, c'est quand même monnaie courante par chez nous. Donc nous, on utilise de l'agenciane sèche, réduite en poudre, qu'on va intégrer en fin d'ébullition, donc à la fin du brassin, et qui va donner cette amertume et cette astringence propre à l'agenciane. Et on va intégrer ça dans une base de bière blonde. Voilà. Voilà, donc ça reste quelque chose qui a un petit côté astringent et amer en fin de bouche, mais qui reste léger et équilibré.
0: Je vous laisse déguster avec modération une bière au stand de Gaïa. Et je vous donne rendez-vous dès le prochain épisode pour la suite de leur histoire avant de partir pour une autre rencontre. Au revoir et à très bientôt.

Voilà, je vais vous chanter maintenant une petite chanson que j'ai intitulée « Papa, maman, la bonne et moi ». Remarquez, cette chanson-là, j'aurais pu la chanter depuis longtemps déjà, parce que il y a quelque temps déjà, j'avais été voir un directeur d'une maison de une maison qui font des machins, quoi. Et alors là, le directeur m'avait reçu très gentiment, j'avais dit, j'ai une chance. Oh, ben il m'avait dit, mais sûrement. Il dit, écoutez, il dit, pour l'instant, je n'ai pas le temps, mais il dit, laissez-moi votre numéro de téléphone et je vous rappellerai. Et effectivement, il m'a rappelé. Entre-temps, moi, j'ai fait mon service militaire, mais on n'était pas à 5 minutes, pas. Alors là, il m'a rappelé et il m'a dit, nous vous attendons cet après-midi sans faute à 3 heures. Alors, pensez, moi, j'ai... Alors là, on a bavardé, tout ça, il m'a reçu très gentiment. Et on a causé, quoi, une dizaine de secondes. Et alors, il m'a dit, écoutez, maintenant, je vais pouvoir faire ça rapidement. Soyez tranquille. C'est... Alors, vous pensez, quand je suis rentré à la maison, moi, je l'ai dit à papa, j'ai dit, ben maintenant... Oh, il me dit, oui, oh, ben, il me dit, si t'as reçu comme ça, maintenant, t'as le pied dedans. Il m'a pas dit dans quoi, mais je... Enfin, maintenant, ça y est, je vais vous chanter « Papa, maman, l'abonnez-moi ». Allez-y, monsieur le... Oui, dites, monsieur l'accompagnateur, vous êtes, je sais, vous êtes bien payé, mais tapez pas trop fort quand même, parce que pour qu'on puisse entendre l'artiste. « Papa, maman, l'abonnez-moi ». 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Quand on vient, il nous reste 20 francs, papa, moi, la bonne et maman. Il nous reste 20 francs, donc faut pas exagérer quand même. Il nous reste pas tout à fait 20 francs. Père l'amoureux et fonctionnaire, maman et fille d'horticulteur. Moi j'ai le brevet élémentaire. J'ai mis brevet parce que certificat d'études ça prend trop de place. Non, enfin ça c'est une affaire personnelle. Un grand-oncle et pas de petite sœur, mais vraiment de s'appeler l'amoureux. Pour plaire aux dames, on ne fait pas mieux. Papa, maman, la bonne et moi. On a une radio qui ne marche pas, un très vieux piano qui détonne. Papa, maman, moi et la bonne. Samedi, on va au cinéma. Maman, la bonne, moi et papa. Le dimanche, on va chez des parents. Papa, moi, la bonne et maman. Et alors là, c'est agréable parce qu'il y a toute la famille. On est tous là. Alors, il y a grand-mère, il y a grand-père. Tout ça, on se paye de ses bringues, mon vieux. On boit des verres pleins de cidre. La vie n'est pas une chose amère quand on la prend du bon côté. Nous avons tous nos petites misères, mais faut savoir s'en arranger. 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Papa, maman, la bonne et moi. Quand on est gêné en fin de mois, on pense qu'il y a des millions de gens qui ont sûrement les mêmes embêtements. Et cette façon de voir prouve qu'en somme, papa, maman, moi et la bonne, on est bien français.

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Histoire de jeunesse. C'est la chanson rigolote annoncée sur l'autre face du Dix. Enfin, sur l'autre côté du Dix. Bon, allons-y. Histoire de jeunesse. Je n'étais encore qu'un tout frais jeune homme lorsque vos parents vinrent habiter la même maison que celle où nous sommes, mes parents et moi, depuis des années. Nous avions, je crois, presque le même âge. Vous aviez 15 ans et moi 2 de plus. Mais j'étais alors en apprentissage. Pour apprendre quoi? Ça, je m'en souviens plus. Vos yeux étaient bleus, aussi bleus qu'immenses. Votre taille fine et vos pieds petits. Vous chantiez souvent de douces romances que je rechantais le soir dans mon lit. J'avais quel malheur sur toute la figure, des boutons énormes et d'un rouge très vif. Mais de ces boutons, vous n'en aviez cure. Moi, j'en faisais une de dépuration. 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Et puis je suis parti pour faire mon service. Quand je suis revenu, vous étiez marié. Vous aviez déjà un gosse en nourrice. Et à l'horizon, un autre pointait. Vous étiez, je crois, encore bien plus belle. Et je maudissais le destin mauvais. Avoir une femme est belle et fidèle. 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

0: Et il y a peut-être l'amour, mais je crois que l'amour sans la chanson, pour moi, ça ne peut pas être non plus. La chanson sans l'amour non plus. Il faut les deux.
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6: Bah alors à mardi Hervé.
5: À mardi Dorothée. Bonjour Dorothée.
6: Bonjour Hervé.
5: Vous allez bien ?
6: Oui Hervé, je vais très bien et vous-même ?
5: Très bien. Alors, dites-moi, de quoi allez-vous nous parler aujourd'hui ?
6: Aujourd'hui, je voudrais faire un petit récapitulatif sur tous les apports que l'on peut faire au jardin pour avoir une terre riche, un sol en bonne santé et par conséquent des plantes qui pousseront de manière saine avec un bon rythme de production de fleurs, de fruits, si c'est le cas. Voilà, parce qu'il peut y avoir un amalgame, en fait, avec tout ce qu'on peut apporter au jardin. En gros, il y a trois types de choses qu'on peut apporter. Il y a le paillage, il y a le compost, et puis il y a les engrais organiques. Voilà, je ne vais pas vous parler d'engrais chimiques, parce que je ne suis pas du tout pour l'utilisation de la chimie dans les jardins, comme vous avez pu le comprendre, les engrais de synthèse.
5: Les engrais de synthèse, oui.
6: Voilà, ce n'est pas mon truc, donc les engrais organiques. Voilà, donc je voudrais bien préciser, en fait, l'usage et les différences qui existent entre ces trois apports-là, qui sont en fait très différents et assez complémentaires les uns des autres.
5: Si je peux me permettre, Dorothée, sur les engrais, il y en a qui sont pas forcément de synthèse, mais qu'on peut quand même acheter chez les pépiniéristes et les magasins de jardinage.
6: Voilà, ce sont les engrais organiques. Alors en fait, ce qui distingue un engrais organique d'un engrais chimique, c'est tout simplement que l'engrais organique, il vient du monde vivant. C'est-à-dire que c'est un produit qui résulte de la décomposition d'une matière végétale ou animale.
5: Ah, comme les engrais d'algues.
6: Exactement, donc ça va comprendre tous les purins. Les purins qui viennent de la décomposition de végétaux, ou alors effectivement une décomposition de matière animale. Donc ça peut être de la poudre d'os, ça peut être du sang séché, ça peut être. Vous avez évoqué quoi, vous ?
5: Les algues.
6: Oui, les algues, tout à fait. Les algues, ça peut être le guano, mais ça peut être aussi les déjections de poules, ces choses-là. Voilà, une fois qu'elles ont été un petit peu maturées.
5: Eh bien, je vous écoute alors.
6: Voilà, donc on va commencer par le paillage. Alors, le paillage, c'est quelque chose qu'on va mettre à la surface du sol. Il peut y avoir du foin, il peut y avoir de la paille, bien sûr, mais ça peut être aussi des feuilles mortes, de la tonte, du broyat. Donc, il faut savoir que le rôle du paillage, ça va être essentiellement de nourrir le sol. Ça va être un amendement. Le paillage, il ne va pas directement nourrir la plante. Il va y avoir dans le paillage, ça va être un apport de carbone, un apport d'azote et un apport de sels minéraux. Mais les minéraux, ils vont être très très peu concentrés. Pour concentrer les minéraux dans un apport de jardin, il faut que toute la matière organique ait été minéralisée. Et en fait, la part carbone diminue énormément. Et là, il y a une forte concentration en sels minéraux. Donc dans le paillage, il y a très faible concentration de minéraux. Pour vous donner un exemple, si vous mettez 10 à 20 cm de paillage, ça équivaut à 2 cm de compost en concentration minérale et à une poignée d'engrais, pour avoir un ordre d'idée.
5: Ah oui, on n'est pas du tout sur les mêmes volumes.
6: Voilà, c'est pour ça qu'en fait, les différents apports, ils sont complémentaires. Alors le paillage, il va mettre du temps à se décomposer. Ça va passer de quelques semaines pour la tonte à plusieurs mois pour le foin ou la paille et 1 voire 2 ans pour du paillage plus rigide. Mais l'avantage du paillage, c'est qu'il va préserver l'humidité du sol, il va améliorer sa structure et surtout, il va nourrir la vie du sol. Pourquoi ? Bah parce qu'en fait, le paillage, il va être décomposé par les vers de terre, par toutes les petites bêtes qui décomposent le sol.
5: Les petits cloportes.
6: Voilà, exactement. Et qui sont hyper utiles pour la structure du sol. Voilà, donc il faut penser paillage. On l'utilise quand on a déjà en fait un bon sol. hein, parce que ça va être une action, l'action va être lente, l'action va être sur du long terme. Quand on a déjà un bon sol grouillant, vivant, bah, ça va permettre de garder cette qualité du sol. Voilà, donc ça c'est le paillage. Le deuxième, c'est le compost. Alors le compost, ça peut être soit du compost maison que vous avez fait en mettant au fond de votre jardin vos déchets alimentaires, vos tontes de gazon, un peu de broyat, un peu de feuilles, voilà, en équilibrant bien. J'avais déjà fait un podcast sur le sujet, en équilibrant bien ce qu'on appelle les matières brunes et les matières vertes pour avoir un bon équilibre carbone-azote. Il faut savoir que pour avoir un bon compost, il y a 9 mois, 9-12 mois. Hein, il est bien votre compost quand ça a pris l'aspect d'une terre de couleur brune foncée, voire noire. Et vous savez qu'il est prêt quand c'est un peu grumeleux, c'est très agréable, c'est presque c'est l'humus de nos forêts en fait. Hein. Vous savez qu'il est prêt quand on ne distingue quasiment plus les matières organiques. Il pourra rester un petit peu de coquilles d'œufs, quelques bouts de bois, les noyaux, mais c'est tout. Sinon, on ne voit plus les fibres végétales, tout ça, c'est décomposé.
5: Très bien.
6: Donc, comme il y a eu cette décomposition, il va y avoir, par rapport au paillage, une concentration un peu plus forte en minéraux. La matière s'est déjà bien minéralisée. Ça va davantage nourrir les cultures. Ça va être aussi bon pour le sol, mais il va déjà y avoir une fonction nutrition qui est importante. Donc ça va être très bien pour les cultures, nos cultures d'été qui sont gourmandes. Hein. Donc là, on peut mettre on met une poignée dans le trou de plantation quand on va mettre nos pieds de tomates, par exemple. Il faut à peu près 2-3 kilos, on va dire, de compost par mètre carré de surface. Voilà.
5: Ok, et on peut mettre le compost et après le paillage.
6: Ah oui, tout à fait, on peut mettre le compost et après le paillage. Donc le compost, c'est soit votre compost maison, il y a aussi les déchetteries. Il y a des plateformes sur les déchetteries où on vient chercher gratuitement son compost. Sinon, il y a du compost de fumier qu'on achète en jardinerie ou dans les centres équestres. Donc ça va déjà être de la paille mélangée au fumier et qui a déjà été un petit peu décomposé aussi.
5: Oui, parce que sinon ça peut brûler, je crois.
6: Oui, il faut bien penser que la décomposition dans le compost, elle doit déjà avoir eu lieu. Hein. Il faut sinon, si on en met trop, effectivement, ça va brûler les jeunes plants. Et puis on passe au troisième. Alors le troisième, c'est l'engrais organique. Donc on l'a évoqué déjà au début. Donc là, la matière est très, très, très décomposée. Il y a une forte concentration en minéraux. Et alors là, il faut faire attention parce que, en fait, chaque engrais est très concentré, mais va avoir une spécificité. Alors, les trois engrais qui existent, les sels minéraux qui sont utilisés dans l'agriculture, c'est l'azote. Son signe chimique, c'est le N. Le phosphore, c'est le P. Et le potassium, c'est le K. Donc, les fameux engrais NPK.
5: Le NPK, oui.
6: Ouais. Quand on achète des engrais chimiques, il y a toujours les trois chiffres, les uns après, à la suite des autres, dans ce sens-là, NPK, donc azote, phosphore, potassium.
5: Et ils donnent les concentrations ?
6: Il donne par exemple, vous avez des engrais qui seraient équilibrés, vous avez 10, 12, 8, par exemple. Les chiffres sont à peu près équilibrés. Si vous avez des engrais plus riches en azote, vous aurez 20, et puis après 4, 3. C'est plus une proportion, en fait. Vous voyez ?
5: Ok.
6: Voilà. Quand on incorpore des engrais minéraux, il faut bien savoir qu'est-ce qu'on a envie de faire, en fait. Par exemple, si vous mettez un engrais qui est très riche en azote, il faut savoir que l'azote va développer toute la partie verte de la plante.
5: Ah oui, je me souviens, vous aviez fait un podcast sur les orties. Vous avez dit quand il y avait des orties sur un terrain, c'est que souvent il y avait beaucoup d'azote.
6: Oui, exactement. Et effectivement, le purin d'ortie, qui est un engrais organique qu'on peut utiliser, est un purin extrêmement riche en azote. Et si vous mettez, par exemple, si vous avez vos plantes tomates qui sont déjà bien développés et vous vous dites oh je vais lui mettre un peu d'azote, ça va encore le booster, et ben très très très mauvaise idée, parce que la plante, elle va faire des feuilles, elle fera pas de fruits. Voilà,
5: donc c'est bon à savoir, ça.
6: Voilà, il faut savoir que l'engrais a vraiment une action spécifique. Donc moi, ce que j'aime bien faire, en fait, c'est le travailler en amont. Alors déjà, donc utiliser ces trois types d'apports: Les trois sont complémentaires parce que certains vont nourrir la plante, d'autres vont amender le sol, d'autres seront sur une libération rapide, un coup de boost, d'autres auront un effet beaucoup plus lent. Oui. Donc, pas hésiter à combiner. Et les engrais organiques, moi, en fait, ce que j'aime bien faire, c'est les utiliser un peu en amont dans un potager. C'est-à-dire avant fin d'hiver, début de printemps, ben, là, vous mettez un peu d'engrais. Si vous voulez, alors ça peut être plein de choses. Hein. Ça peut être du sang séché, ça peut être de la poudre d'os, si vous voulez, de l'azote. Ça peut être du guano, de tout ce qui est farine de poisson, des arêtes de poisson broyées, tout ça. Ça, ça va être plus du phosphore. Si vous voulez avoir plus de du potassium, vous allez mettre de la consoude ou de la cendre. Voilà. Donc faire un petit micmac de tout ça.
5: Ok.
6: L'enfouir, griffer un peu votre sol, en enfouir un petit peu en très petite quantité, mettre un peu de compost et pailler. Voilà, moi, c'est vraiment les trois choses. Mais après, au moment de la plantation, faites attention. Une fois que vos plantes sont bien installées, il faut quand même faire attention à ce qu'on fait en termes d'engrais. Je ne dis pas qu'il ne faut pas en mettre, mais réfléchissez bien à ce que vous voulez et quel type d'engrais correspond à ça.
5: En sachant que le paillage, il a une libération prolongée. Donc
6: oui, alors le paillage, c'est tout le temps. En fait, le seul inconvénient du paillage, c'est que
5: s'il fait humide.
6: Voilà, s'il fait humide, eh ben, ça va attirer les limaces qui vont y trouver le gîte et le couvert et vous risquez d'avoir un problème. Elles vont aussi manger vos plantes, malheureusement. Elles ne vont pas manger que le paillage et vous risquez d'être envahi de limaces. C'est le seul inconvénient que je vois au paillage. Voilà. Eh bien, écoutez, Hervé, est-ce que ça vous va? Est-ce que vous avez des questions?
5: Alors, est-ce que j'ai des questions? Non, parce que j'ai déjà posé les questions.
6: Vous avez déjà posé les questions. Voilà, donc une terre riche, paillée, compostée, enrichie, ça sera formidable.
5: Et moi, j'ai remarqué qu'une terre bien paillée, souvent avec le temps, quand on revient derrière, on a juste à mettre un petit coup de greenlet.
6: De grelinette. Oui.
5: Elle est juste pour à peine décompactée, mais ça, je trouve que ça décompacte beaucoup.
6: Oui. On arrête avec le motoculteur, plus de bêchage, plus de travail du sol. La terre, comme elle vit, comme elle est remplie d'organismes, de petits vers de terre qui montent, qui descendent, qui font des trous, elle n'a pas besoin d'être décompactée, en fait. C'est ça qui est génial.
5: Et de toute façon, il n'y a pas de secret. Hein. Vous regardez comment ça se passe dans la nature, ça se débrouille tout seul. Hein.
6: Exactement.
5: Bon, Dorothée, je vous remercie.
6: Avec grand plaisir, Hervé.
5: 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Retrouvez-nous tous les mardis à 13h. 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
2: Bonjour Florence.
3: Oui, bonjour Hervé. Et c'est parti pour un nouveau Parlons-en. Qui cette semaine est encore bien nourri et chargé d'actualité, mais déjà un temps fort,
2: oui,
3: incontournable et presque un peu militant. On aime beaucoup ces parents et ces jeunes et ces profs qui s'engagent autour de la question des écrans et de la fameuse question comment faire en sorte que son enfant ou que soi-même soyons moins consommateurs d'écrans et reprenons goût à d'autres choses, peut-être à d'autres activités plus simples de la vie, voilà. Et c'est à l'occasion d'une mission, on va dire un défi national 10 jours sans écran que l'APECO, les parents d'élèves du collège de Bretenoux qui s'appelle le collège d'Orlande, ont pris en main en fait cette initiative et sont devenus référents pour représenter en fait ce défi au niveau de Bretenoux. Et lundi, c'était le lancement de cette opération. On y était et on va suivre d'ailleurs toutes ces 10 jours avec les enfants, les parents et les profs et essayer de vous relater de l'évolution peut-être des choses, des mentalités, des réflexions. C'est toujours bon à prendre. Alors on écoute tout de suite une jeune collégienne qui a partagé, on va dire, sa peur et son angoisse à participer à un tel événement, à un tel défi. C'est vraiment un défi très fort pour elle. Qu'est-ce que tu en as pensé? Qu'est-ce que tu as pensé? Qu'est-ce qui t'a traversé l'esprit?
4: Au départ, moi, ça m'a beaucoup énervée qu'elle m'oblige à faire ça. Et pour moi, c'était impossible de faire 10 jours sans écran parce que c'est une grande partie de ma vie. Je passe beaucoup de temps sous les écrans et du coup, j'ai pleuré parce que je me suis dit que j'allais m'ennuyer et que je passe toute ma vie dessus, toutes les vacances, tous les week-ends et tout. Je n'arrive pas à me décrocher. Pourtant, mes parents, ils me disent de sortir, mais j'arrive pas. Et voilà. Et c'est pour ça que des fois, je suis triste, mais voilà.
3: Ouais, il y a quand même une sorte de petit désespoir et de recherche de solutions, quoi. Et là, du coup, en fait, t'as pas de téléphone, là, ça y est, c'est parti. Comment ça se passe?
4: Du coup, les 10 jours sans écran, ils commencent demain. Mais j'ai cru entendre que mes parents allaient m'enlever tous les écrans. Enfin, beaucoup. Peut-être pas le téléphone, je sais pas, on verra. Et voilà, on va essayer de diminuer pendant 10 jours.
3: Merci beaucoup, bon courage, à bientôt alors.
4: Au revoir.
2: Florence, c'est un vrai sujet de société, tous ces écrans.
3: Oui. Parlez-nous de vos propres expériences, on peut également les relater. Et si on peut apporter effectivement une aide, un éclaircissement, des informations pratiques à ce sujet, n'hésitez pas à nous solliciter pour que l'on approfondisse la question de la... Comment dire, de la surconnexion.
2: Oui, de la surconsommation d'écran.
3: Ouais, c'est ça. Et maintenant, place à notre agenda.
2: Passons au mercredi 20 mai, Florence.
3: À Bretenoux, toujours dans le cadre des 10 jours sans écran, rendez-vous sur l'île de la Bourgnatelle pour un pique-nique géant et à 13h. Et à 14h, en fait, une balade pour se déconnecter tout en restant à côté de chez nous et proposer un rallye photo nature. Voilà, c'est une animation qui est organisée en partenariat avec l'ALSH Ado, public.
2: C'est pour tout public, hein.
3: Ouais.
2: Pré-ado, ado, adulte. C'est
3: ouais.
2: Gratuit.
3: C'est gratuit.
2: C'est gratuit. Néanmoins, sur inscription.
3: Mm-hmm.
2: Voilà. Donc, j'ai un petit numéro de téléphone. N'hésitez pas à vous inscrire.
3: Mais c'est moi qui vais le dire. D'accord. 05 65 38 03 79.
2: Non, là, c'est mon truc, le numéro de téléphone. C'est ça le truc que je sais lire.
3: Oh non. Allez, on essaye encore.
2: Mercredi 20 mai, cette fois-ci, c'est à Tessieux.
3: Eh oui, par un stage chant choral qui est organisé par Sandrine Jouffroy et titré « Elle, musicienne », elle au pluriel, musicienne.
2: Florence, je peux donner le numéro de téléphone ?
3: Alors, pas de problème pour le numéro de téléphone. Deux petites minutes simplement. Est-ce que ça peut peut-être être utile de lister les œuvres des artistes qui vont être chantés ? Il y a Hildegarde von Bingen, Santa, Zaz, Barbara, Céline Dion et la Fitzgerald. Voilà, un beau projet en perspective pour celles qui veulent continuer à interpréter tout type de musique, en fait. Et maintenant, roulement de tambour, quel est le numéro de téléphone ?
2: 06 89 30 38 54.
3: Super.
2: Je le fais bien. Hein.
3: Ouais, c'est pas mal, pas mal, ouais. Pas mal du tout. Ouais.
2: Est-ce que vous savez ce que c'est Mycorrhiza ?
3: C'est le nom de code, on va dire, d'une formation Erasmus entre permaculture et sentimentale qui est menée par l'association Tiliad, qu'on a déjà croisée dans nos studios et dont le travail fort intéressant va faire l'objet d'une série de podcasts qu'on prévoit de diffuser dans très peu de temps. Mais là, du coup, on va suivre effectivement ce que Tiliad propose là, du 20 mai au 1er juin. À Cornac, donc sera accueilli Mycorrhiza, une formation internationale, également portée par l'association Les Jardins du Pré d'Aubier. C'est 30 participants venus de la France, du Portugal, de la Turquie, de l'Italie, de la Grèce et de Serbie qui se retrouveront pour explorer les liens entre éco-anxiété, santé mentale, éducation à l'environnement et apprentissage par la nature. Voilà, on ne vous en dit pas plus, hein, on vous tiendra informé de cette actualité par plusieurs podcasts. En attendant, un petit rappel peut-être de en quoi consiste l'association Tiliad, Hervé ?
2: Tout à fait. L'association Tiliad, c'est une association culturelle qui est installée à Cornac et qui œuvre pour tisser des liens entre artistes et publics locaux et internationaux.
3: Génial.
2: Un petit contact, Florence ?
3: Ah non, le numéro de téléphone, là, moi, j'oserais même pas. Allez-y.
2: Alors, 06 50 50 89 67.
3: Ah là, vraiment, là, formidable. Hein. Là, le vrai pro du numéro de téléphone. Et mercredi 20, s'insérer.
2: Et oui, dernier jour pour découvrir à la Maison des Consuls, mais quoi ?
3: L'exposition « L'art de la fusion ». Qui met à l'honneur des jeunes artistes et de nouveaux talents, comme Émilie, artiste originaire de Saint-Céré, Quentin, connu sous le nom d'artiste Kent, Stoff, demoiselle Acacia et C. Obscura. Voilà, donc n'hésitez pas à aller y faire un petit tour, rencontrer ces artistes et découvrir leur production. À Saint-Céré, la Maison des Consuls, c'est jusqu'à mercredi 20 mai.
2: Je pense qu'à Gagnac, ce jeudi 21 mai, vos producteurs locaux vous donnent rendez-vous au bourg.
3: Vous êtes sûr ?
2: Certain. C'est une, c'est une soirée pleine de saveurs où vous venez découvrir leurs produits et les rencontrer. Vous pourrez faire griller la viande que vous pouvez acheter sur place grâce à des barbecues collectifs. Tout ça dans une ambiance musicale assurée par le groupe Martin et Roland. C'est à partir de 18h au bourg.
3: Super, vous avez un petit numéro de téléphone par hasard, Hervé ? J'ai bien les numéros de téléphone.
2: Non, j'ai pas le numéro de téléphone, il faut se déplacer sur place. Oui, il n'y a pas de réservation, c'est tout le monde est bienvenu, c'est ouvert.
3: Allez, super.
2: C'est la quatrième année qu'ils organisent ces marchés, c'est tout l'été, tous les troisièmes jeudis.
3: D'accord. Écoutez, je pense que on a bien compris. Donc c'est à Hervé Gagnac.
2: Sur Serre.
3: Merci, merci. Avec également l'APECO, les parents d'élèves du collège Orlande, venez participer au jeu de rôle inclus dans les 10 jours sans écran qui continue donc le jeudi 21 mai au Centre social et culturel de Biars-Bretonneux à 17h30 jusqu'à 20h avec l'association Verte Guild. Venez vous inspirer des jeux vidéo et du monde de la fiction, mais sans les écrans. Et oui, à vous de jouer. En parallèle, les parents sont bienvenus pour faire une pause et profiter d'un moment apéro partage. C'est gratuit et c'est sur inscription avec un numéro de téléphone, Hervé.
2: Je le connais, je le connais. 05 65 38 03 79.
3: Eh ben génial. Et pourquoi pas se retrouver à Saint-Céré aussi avec l'Orange Fluo.
2: Ah oui, c'est pour danser. Ils vont nous transmettre la danse collective. Vous savez ce que c'est cette histoire de danse collective de l'Orange Fluo ?
3: Non.
2: Alors, c'est une danse collective qui est apprise et qui est organisée pour préparer les Jeux Olympiques de 2040.
3: Eh oui, une fantaisie artistico-poétique de plus de l'Orange Fluo, que l'on va recevoir également en nos studios, mais qui va faire l'objet en tout cas de beaucoup d'agitation, on va dire, sur tout le territoire, puisque de nombreux rendez-vous sont pris avec les habitants pour appréhender cette danse collective qui fera ensuite l'objet d'une vidéo.
2: Et ça se passe où, Florence ?
3: Dans la salle du bistrot du Théâtre de l'Usine, en partenariat avec le scénographe.
2: Donc rendez-vous de 18h30 à 19h30.
3: Vendredi 22 mai, avec un rendez-vous culturel mené par la librairie Parenthèse, qui accueille Antonin Bocara pour le lancement du livre-jeu qu'il vient de créer avec Julie Bringer et qui s'appelle « Magie sous haute tension ».
2: Antonin est très connu dans l'univers de la création de jeux. Donc il anime avec ses amis Clément et Gaspard depuis de longues années des soirées jeux.
3: À Saint-Céré.
2: Oui.
3: Ouais.
2: Et intervient dans de nombreux châteaux aussi de notre territoire via des jeux d'énigmes sur site. Ça me rappelle quelque chose, ça.
3: Eh oui, les Pilarts de Château. Déjà certainement beaucoup d'auditeurs qui ont participé à ces rendez-vous culturalo-ludiques assez sympathiques.
2: Culturalo-ludiques, j'adore.
3: Voilà.
2: Allez, Florence, je vous laisse donner un petit contact.
3: Allez, un petit contact. Non, les mails, ça vous branche moins, dirait Hervé.
2: Allez, je me lance.
3: Ouais, allez-y.
2: Soyons fous.
3: Allez.
2: parenthèse.librairie46@wanadoo.fr.
3: Bah, c'est pas mal du tout.
2: Hein. C'est pas mal.
3: Ouais,
2: hein.
3: Ouais, on avance. Hein. Une expo à la Maison des Consuls du 22 mai au 3 juin. Ça s'appelle Flower Modular. C'est de la création picturale contemporaine, de la peinture contemporaine. Mmh. Et en petite phrase d'explication, on pourrait dire que le véritable contenu d'un tableau est donné par les rythmes et les proportions qui se concentrent sur la toile. La peinture agit comme une conscience et le motif flower modular et rayure ne font qu'assurer la circulation et la conversion des formes.
2: C'est beau voilà. Ce que vous dites, la Florence. Là.
3: On est dans une ambiance aussi de réflexion, de poésie. On vous invite vraiment à découvrir cette exposition donc Flower Modular à la Maison des Consuls de Saint-Céré.
2: Toujours ce vendredi 22 mai au Centre culturel de Biars, Florence.
3: Eh oui, le temps d'un atelier, découvrez le thé autrement. Non pas seulement à déguster, mais aussi à cuisiner. Alors découvrez des recettes faciles et originales à faire à la maison, à base de thé ou de plantes. C'est pour tout public. Tarif 2 euros et l'inscription
2: 05 65 38 03. 79.
3: C'est merveilleux. Et toujours, les 10 jours sans écran.
2: Sans écran.
3: Du padel de 17h30 à 20h au club de padel de Saint-Céré. Une activité à ne pas louper.
2: Ah, c'est très sympa. C'est c'est ça. 17h30 à 20h. C'est sur inscription.
3: Oui.
2: Je peux donner le numéro.
3: Allez, un petit dernier.
2: 05 65 38 03 79.
3: Bon. À Souillac.
2: Ouais, Qu'est-ce qui se passe à Souillac ?
3: Du 22 au 25 mai, on est dans les jardins en art, au domaine de la Forge, 151 route de Bourzol. Voilà, c'est un événement, une exposition d'œuvres de 26 artistes installés dans la bâtisse du 19e siècle et dans le parc. Donc ça va être très chouette, très joli. Vous y rencontrerez des sculpteurs, peintres et plasticiens, une visite comptée aussi et un concert pour agrémenter cette jolie balade. Et cette fois-ci, Hervé, je donne le numéro de téléphone. 06 50 93 58 22.
2: Non, je ne l'avais pas celui-là.
3: Ouais.
2: Bon, toujours ce vendredi ?
3: Eh oui, une sortie dédicace vente organisée par Edikos, la présentation de l'ouvrage Cabreret, 19e et 20e siècle au confluent du Célé et de la Sagne. C'est une restitution du quotidien du bourg et ses écarts au fil du temps. Une présentation à 17h30 à la bibliothèque municipale de Cabreret, 130 rue du Château. Et c'est organisé toujours par Edikos avec un petit contact.
2: Contact@edikos.fr.
3: Génial.
2: Au Doc de Cahors, la chica chica.
3: Un petit tour au Doc de Cahors, allez. Et on s'écoute tout de suite la chica qui est donc programmée pour ce vendredi 22 mai à 21h.

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1: Et on poursuit ce Parlons-en avec l'actualité prochaine de samedi 23 mai.
0: 10 jours sans écran.
1: Ah oui, c'est quoi ça, 10 jours sans écran?
0: 10 jours sans écran, c'est une très belle initiative pour un peu se désintoxiquer.
1: Se détacher des écrans et à réapprendre peut-être aussi le dialogue entre nous, qui est effectivement parfois très, on va dire, meurtri par effectivement ces petits outils qui sont d'un côté très très pratiques, mais de l'autre qui nous
0: isolent.
1: Qui nous rendent surconsommateurs. Donc, une initiative de l'OPECO portée au Collège d'Orlande et qui suit son cours et qui est actuellement très chouette et que nous allons relayer auprès de vous, les auditeurs de Décibel FM.
0: Donc, samedi, dimanche, lundi, qu'est-ce qu'on nous propose?
1: Alors, plein de choses. Hein, donc, pour remplacer les écrans, pourquoi pas faire un peu de canoë avec Corresport Animation à Altillac. Ou alors, pourquoi pas un peu d'escape game. C'est Gaillard Academy à Brive qui propose ça. Du bowling à Biars-sur-Cère, du padel à Saint-Céré. Et le lundi 25 uniquement, la piscine de Biars est également ouverte aux participants de ce défi des 10 jours sans écran.
0: Ça tombe bien, les écrans, ça ne fonctionne pas dans la piscine. Pas bien.
1: Pourquoi vous avez essayé déjà?
0: Mais non, je ne sais pas nager, mais je suis déjà tombé dans l'eau avec un écran et
1: pas nager.
0: Ça marche moyen.
1: Et puis une petite balade nature, allez, avec arbres médicinaux et la découverte de ses secrets et de ses histoires, oui. Des arbres qui soignent.
0: C'est une promenade pour apprendre à reconnaître, comprendre et utiliser les arbres médicinaux qui vous entourent.
1: Et oui, c'est animé par Maya Chemouni. Avec un départ sur le parking covoiturage du bourg, voilà, participation 10 euros par personne. Et donc, un départ à 14h30 jusqu'à 17h.
0: Une autre balade, cette fois à Rocamadour, Florence.
1: Et oui, pourquoi ne pas aller visiter la cité Marielle? Effectivement, c'est le guide du pays d'art et d'histoire qui nous propose cette visite. Dans le site grandiose du canyon de l'Alzou, découvrez donc la cité Marial et les sanctuaires qui la surplombent. Écoutez l'histoire de ce haut lieu de pèlerinage depuis le XIIe siècle, racontée par une guide conférencière. Donc ça dure 1h30, dès 6 ans.
0: Au bourg, qu'est-ce qui se passe? Il y a longtemps qu'on n'a pas parlé du bourg.
1: Il y a quelques minutes en fait. Ils sont d'ailleurs très actifs et n'hésitez pas à le faire de votre côté aussi. Vous pouvez nous envoyer vos informations à redaction@decibelfm.fr et bien évidemment, on en parlera. Mais là, il s'agit de Cinélotte.
0: Oui. Une petite projection dans la salle des fêtes de Le Bourg.
1: Alors, je vous laisse dire le titre du film.
0: Baise en ville.
1: Voilà. Donc, c'est un film français de Martin Jovin, une comédie de 2026.
0: On va bien se marrer.
1: Ah ouais. Donc, quand sa mère menace de le virer du pavillon familial, s'il ne se bouge pas les fesses, Sprite se retrouve coincé dans un paradoxe. Il doit passer son permis pour trouver un boulot. Mais il a besoin d'un boulot pour payer son permis. Oh là là, c'est compliqué là déjà. Mmh. Mais voilà, une bonne petite soirée en perspective au bourg le 23 mai à 20h30. Également le samedi 23 et jusqu'au 25 mai à Loubressac, le salon des métiers d'art avec expo-vente au château et au presbytère. Voilà, ça va être très chouette.
0: Ça va être sympa ça.
1: Entrée libre de 10h à 18h30. Donc venez découvrir de nombreux artisans. On va pas tous les citer, mais bon, en fait, Bailly, Hélène qui fait des objets en carton, plusieurs céramistes, Delmas, Florence, de la Bruyère Sylvie, une joaillière d'Essane Frédéric, une plumassière Goldfarb Anne, enfin voilà, bref, n'hésitez pas à vous en mettre plein les yeux et à découvrir tous les talents au château et presbytère de Loubressac du 23 au 25 mai, ça va être très sympa.
0: À l'église des Ricollets de Saint-Céré,
1: Oui, Sarah Lazerge et les Indomptables donc, vous proposent un concert incroyable à ne pas rater, magnifique, à 20h30. C'est à Saint-Céré à l'église des Récollets. Et également le 24 mai à 17h à la collégiale de Castelnau-Prudhomme. Et pour plus d'informations, je vous invite à réécouter le podcast qui est en ligne dans les micros est à vous et qui détaille par le menu non seulement le programme proposé, mais également le parcours de chanteuses tout à fait particulier et exceptionnel de Sarah Lazerge.
0: Un très joli portrait, oui. Dimanche 24 mai.
1: Que se passe-t-il le dimanche 24 mai, Hervé ?
0: Un très beau marché de printemps de 10h à 18h. Hein.
1: Ah ouais.
0: Donc il y a plein d'activités, vide-grenier et rando des familles avec un jeu de piste. Rendez-vous 10h au bourg pour le rando des familles.
1: Génial.
0: Je peux vous donner un petit contact si vous voulez des informations auprès de la mairie de Dobressac.
1: Ouais.
0: 05 65 38 18 30.
1: Super. Et pendant ce temps, à la place de la République de Saint-Céré, un rassemblement de voitures de collection vous est proposé dès 8h30 du matin. Découvrez des voitures de prestige, de collection. Elles sont visibles jusqu'à 18h. C'est pour tout public et c'est gratuit. Voilà, organisé par le Rotary Club de Saint-Céré avec un petit numéro, le 06 45 36 72 69.
0: Et l'amour à la plage.
1: Bah, oui.
0: Tcha, tcha, tcha.
1: Que se passe-t-il à Vérac ? Parce que Vérac est rebaptisé Vérac Plage en ce dimanche 24 mai de 10h à 18h.
0: Une très belle journée au bord de la Dordogne pour profiter du magnifique point de vue des falaises de Mézel.
1: Avec dans le calme possibilité de dessiner cette belle nature qui nous entoure et de se régaler de sorbet à la fraise, de Quessac les vignes, de bonnes crêpes à la farine de châtaigne. Alors tout ça est organisé entre autres par les Simples de Sophie, la ferme de Louisotte, et un concert vous est offert par l'association Entre Parenthèses avec un contact
0: 06 07 19 30 64. Bah, je pense qu'on a fait le tour,
1: allez,
0: Florence.
1: On a fait le tour. On vous dit à très très vite. N'hésitez pas à nous envoyer d'autres informations sur redaction@decibelfm.fr. Et petit message supplémentaire pour la radio Décibel. N'hésitez pas non plus, si vous souhaitez participer à la radio, proposer des contenus ou du temps en tant que bénévole. On est tout à fait réceptif et preneur. Là aussi, un contact, c'est administration@decibelfm.fr. À bientôt, Hervé.
0: À bientôt, Florence.
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3: Bah alors à mardi Hervé.
2: À mardi Dorothée. Bonjour Dorothée.
3: Bonjour Hervé.
2: Vous allez bien ?
3: Oui Hervé, je vais très bien et vous-même ?
2: Très bien. Alors, dites-moi, de quoi allez-vous nous parler aujourd'hui ?
3: Aujourd'hui, je voudrais faire un petit récapitulatif sur tous les apports que l'on peut faire au jardin pour avoir une terre riche, un sol en bonne santé et par conséquent des plantes qui pousseront de manière saine avec un bon rythme de production de fleurs, de fruits, si c'est le cas. Voilà, parce qu'il peut y avoir un amalgame en fait avec tout ce qu'on peut apporter au jardin. En gros, il y a trois types de choses qu'on peut apporter. Il y a le paillage, il y a le compost et puis il y a les engrais organiques. Voilà, je ne vais pas vous parler d'engrais chimiques parce que je ne suis pas du tout pour l'utilisation de la chimie dans les jardins, comme vous avez pu le comprendre, les engrais de synthèse.
2: Les engrais de synthèse, oui.
3: Voilà, ce n'est pas mon truc, donc les engrais organiques. Voilà, donc je voudrais bien préciser en fait l'usage et les différences qui existent entre ces trois apports-là, qui sont en fait très différents et assez complémentaires les uns des autres.
2: Si je peux me permettre, Dorothée, sur les engrais, il y en a qui ne sont pas forcément de synthèse, mais qu'on peut quand même acheter chez les pépiniéristes et les magasins de jardinage.
3: Voilà, ce sont les engrais organiques. Alors en fait, ce qui distingue un engrais organique d'un engrais chimique, c'est tout simplement que l'engrais organique, il vient du monde vivant. C'est-à-dire que c'est un produit qui résulte de la décomposition d'une matière végétale ou animale.
2: Ah, comme les engrais d'algues.
3: Exactement, donc ça va comprendre tous les purins. Les purins qui viennent de la décomposition de végétaux, ou alors effectivement une décomposition de matière animale. Donc ça peut être de la poudre d'os, ça peut être du sang séché, ça peut être. Vous avez évoqué quoi vous ?
2: Les algues.
3: Oui, les algues, tout à fait. Les algues, ça peut être le guano, mais ça peut être aussi les déjections de poules, ces choses-là. Voilà, une fois qu'elles ont été un petit peu maturées.
2: Eh bien, je vous écoute alors.
3: Voilà, donc on va commencer par le paillage. Alors, le paillage, c'est quelque chose qu'on va mettre à la surface du sol. Il peut y avoir du foin, il peut y avoir de la paille, bien sûr, mais ça peut être aussi des feuilles mortes, de la tonte, du broyat. Donc, il faut savoir que le rôle du paillage, ça va être essentiellement de nourrir le sol. Ça va être un amendement. Le paillage, il ne va pas directement nourrir la plante. Il va y avoir dans le paillage, ça va être un apport de carbone, un apport d'azote et un apport de sels minéraux. Mais les minéraux, ils vont être très très peu concentrés. Pour concentrer les minéraux dans un apport de jardin, il faut que toute la matière organique ait été minéralisée. Et en fait, la part carbone diminue énormément. Et là, il y a une forte concentration en sels minéraux. Donc dans le paillage, il y a une très faible concentration de minéraux. Pour vous donner un exemple, si vous mettez 10 à 20 cm de paillage, ça équivaut à 2 cm de compost en concentration minérale et à une poignée d'engrais, pour avoir un ordre d'idée.
2: Ah oui, on n'est pas du tout sur les mêmes volumes.
3: Voilà, c'est pour ça qu'en fait, les différents apports, ils sont complémentaires. Alors le paillage, il va mettre du temps à se décomposer. Ça va passer de quelques semaines pour la tonte à plusieurs mois pour le foin ou la paille et un voire deux ans pour du paillage plus rigide. Mais l'avantage du paillage, c'est qu'il va préserver l'humidité du sol, il va améliorer sa structure et surtout, il va nourrir la vie du sol. Pourquoi ? Bah parce qu'en fait, le paillage, il va être décomposé par les vers de terre, par toutes les petites bêtes qui décomposent le sol.
2: Les petits cloportes.
3: Voilà, exactement. Et qui sont hyper utiles pour la structure du sol. Voilà, donc il faut penser paillage. On l'utilise quand on a déjà en fait un bon sol, hein, parce que ça va être une action, l'action va être lente, l'action va être sur du long terme. Quand on a déjà un bon sol grouillant, vivant, ben, ça va permettre de garder cette qualité du sol. Voilà, donc ça, c'est le paillage. Le deuxième, c'est le compost. Alors, le compost, ça peut être soit du compost maison que vous avez fait en mettant au fond de votre jardin vos déchets alimentaires, vos tontes de gazon, un peu de broyat, un peu de feuilles, voilà, en équilibrant bien. J'avais déjà fait un podcast sur le sujet en équilibrant bien ce qu'on appelle les matières brunes et les matières vertes pour avoir un bon équilibre carbone-azote. Il faut savoir que pour avoir un bon compost, il y a 9 mois, 9-12 mois. Hein. Il est bien votre compost quand ça a pris l'aspect d'une terre de couleur brune foncée, voire noire. Et vous savez qu'il est prêt quand c'est un peu grumeleux, c'est très agréable, c'est presque c'est l'humus de nos forêts en fait. Hein. Vous savez qu'il est prêt quand on ne distingue quasiment plus les matières organiques. Il pourra rester un petit peu de coquilles d'œufs, quelques bouts de bois, les noyaux, mais c'est tout. Sinon, on voit plus les fibres végétales, tout ça, c'est décomposé.
2: Très bien.
3: Donc, comme il y a eu cette décomposition, il va y avoir, par rapport au paillage, une concentration un peu plus forte en minéraux. La matière s'est déjà bien minéralisée. Ça va davantage nourrir les cultures. Ça va être aussi bon pour le sol, mais il va déjà y avoir une fonction nutrition qui est importante. Donc, ça va être très bien pour les cultures, nos cultures d'été qui sont gourmandes. Hein. Donc là, on peut mettre on met une poignée dans le trou de plantation quand on va mettre nos pieds de tomates, par exemple. Il faut à peu près 2-3 kilos, on va dire, de compost par mètre carré de surface. Voilà.
2: Ok, et on peut mettre le compost et après le paillage.
3: Ah oui, tout à fait, on peut mettre le compost et après le paillage. Donc le compost, c'est soit votre compost maison, il y a aussi les déchetteries. Il y a des plateformes sur les déchetteries où on vient chercher gratuitement son compost. Sinon, il y a du compost de fumier qu'on achète en jardinerie ou dans les centres équestres. Donc ça va déjà être de la paille mélangée au fumier et qui a déjà été un petit peu décomposé aussi.
2: Oui, parce que sinon, ça peut brûler, je crois.
3: Oui, il faut bien penser que la décomposition dans le compost, elle doit déjà avoir eu lieu. Hein. Il faut, sinon, si on en met trop, effectivement, ça va brûler les jeunes plants. Et puis, on passe au troisième. Alors, le troisième, c'est l'engrais organique. Donc, on l'a évoqué déjà au début. Donc là, la matière est très, très, très décomposée. Il y a une forte concentration en minéraux. Et alors là, il faut faire attention parce que, en fait, chaque engrais est très concentré, mais va avoir une spécificité. Alors, les trois engrais qui existent, les sels minéraux qui sont utilisés dans l'agriculture, c'est l'azote. Son signe chimique, c'est le N. Le phosphore, c'est le P. Et le potassium, c'est le K. Les fameux engrais NPK.
2: Le NPK, oui.
3: Ouais. Quand on achète des engrais chimiques, il y a toujours les trois chiffres, les uns après, à la suite des autres, dans ce sens-là. NPK, donc azote, phosphore, potassium.
2: Et ils donnent les concentrations ?
3: Il donne par exemple, vous avez des engrais qui seraient équilibrés, vous avez 10, 12, 8, par exemple. Les chiffres sont à peu près équilibrés. Si vous avez des engrais plus riches en azote, vous aurez 20, et puis après 4, 3. C'est plus une proportion, en fait. Vous voyez ?
2: Ok.
3: Voilà. Quand on incorpore des engrais minéraux, il faut bien savoir qu'est-ce qu'on a envie de faire, en fait. Par exemple, si vous mettez un engrais qui est très riche en azote, il faut savoir que l'azote va développer toute la partie verte de la plante.
2: Ah oui, je me souviens, vous aviez fait un podcast sur les orties. Vous avez dit quand il y avait des orties sur un terrain, c'est que souvent il y avait beaucoup d'azote.
3: Oui, exactement. Et effectivement, le purin d'ortie, qui est un engrais organique qu'on peut utiliser, est un purin extrêmement riche en azote. Et si vous mettez, par exemple, si vous avez vos plantes tomates qui sont déjà bien développés et vous vous dites oh je vais lui mettre un peu d'azote, ça va encore le booster, et ben très très très mauvaise idée, parce que la plante, elle va faire des feuilles, elle fera pas de fruits. Voilà,
2: donc c'est bon à savoir, ça.
3: Voilà, il faut savoir que l'engrais a vraiment une action spécifique. Donc moi, ce que j'aime bien faire, en fait, c'est le travailler en amont. Alors déjà, donc utiliser ces trois types d'apports: Les trois sont complémentaires parce que certains vont nourrir la plante, d'autres vont amender le sol, d'autres seront sur une libération rapide, un coup de boost, d'autres auront un effet beaucoup plus lent. Ouais. Donc, pas hésiter à combiner. Et les engrais organiques, moi, en fait, ce que j'aime bien faire, c'est les utiliser un peu en amont dans un potager. C'est-à-dire avant fin d'hiver, début de printemps, ben, là, vous mettez un peu d'engrais, si vous voulez. Alors, ça peut être plein de choses. Hein. Ça peut être du sang séché, ça peut être de la poudre d'os, si vous voulez, de l'azote. Ça peut être du guano, de tout ce qui est farine de poisson, des arêtes de poisson broyées, tout ça. Ça, ça va être plus du phosphore. Si vous voulez avoir plus de du potassium, vous allez mettre de la consoude ou de la cendre. Voilà. Donc, faire un petit micmac de tout ça.
2: OK.
3: L'enfouir, griffer un peu votre sol, en enfouir un petit peu en très petite quantité, mettre un peu de compost et pailler. Voilà, moi, c'est vraiment les trois choses. Mais après, au moment de la plantation, faites attention. Une fois que vos plantes sont bien installées, il faut quand même faire attention à ce qu'on fait en termes d'engrais. Je ne dis pas qu'il ne faut pas en mettre, mais réfléchissez bien à ce que vous voulez et quel type d'engrais correspond à ça.
2: En sachant que le paillage, il a une libération prolongée. Donc
3: oui, alors le paillage, c'est tout le temps. En fait, le seul inconvénient du paillage, c'est que
2: s'il fait humide.
3: Voilà, s'il fait humide, eh ben, ça va attirer les limaces qui vont y trouver le gîte et le couvert et vous risquez d'avoir un problème. Elles vont aussi manger vos plantes, malheureusement. Elles ne vont pas manger que le paillage et vous risquez d'être envahi de limaces. C'est le seul inconvénient que je vois au paillage. Voilà. Eh bien, écoutez, Hervé, est-ce que ça vous va? Est-ce que vous avez des questions?
2: Alors, est-ce que j'ai des questions? Non, parce que j'ai déjà posé les questions.
3: Vous avez déjà posé les questions. Voilà, donc une terre riche, paillée, compostée, enrichie, ça sera formidable.
2: Et moi, j'ai remarqué qu'une terre bien paillée, souvent avec le temps, quand on revient derrière, on a juste à mettre un petit coup de greenlet.
3: De grelinette. Oui.
2: Elle est juste pour à peine décompactée, mais ça, je trouve que ça décompacte beaucoup.
3: Ah oui. On arrête avec le motoculteur, plus de bêchage, plus de travail du sol. La terre, comme elle vit, comme elle est remplie d'organismes, de petits vers de terre qui montent, qui descendent, qui font des trous, elle a pas besoin d'être décompactée, en fait. C'est ça qui est génial.
2: Et de toute façon, il n'y a pas de secret. Hein. Vous regardez comment ça se passe dans la nature, ça se débrouille tout seul. Hein.
3: Exactement.
2: Bon, Dorothée, je vous remercie.
3: Avec grand plaisir, Hervé.
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0: ce Tous à table, nous sommes accueillis par Vincent Andrieux, le chef. Bonjour.
1: Bonjour. Donc voilà, vous êtes dans la cuisine du couvent. Donc on va vous préparer un agneau pascal selon une recette qu'on tire d'une recette de moine.
0: Une recette de moine.
1: Donc c'est un agneau, c'est une épaule d'agneau qui va être farcie avec des pigeons, des saucisses de Toulouse qu'on a déjà cuites et des champignons. Et on va cuire ça au four.
0: Et ben on vous suit. Alors parlez-moi un petit peu du couvent et de ses recettes.
1: Donc chaque mois on fait un repas en fait sur un thème de recettes de moines qu'on tire d'un livre de recettes. Donc on choisit en fonction de la saison des recettes. Donc là l'agneau pascal pour Pâques. Donc c'est des recettes qui sont traditionnelles. C'est une recette du Moyen-Âge qui était utilisée, donc on retrouve du pigeon, une volaille qui était beaucoup consommée pendant le Moyen-Âge et qui était aussi un privilège assez noble d'avoir un pigeonnier. On retrouve ici beaucoup de pigeonniers dans le Lot, donc dans les grandes maisons de famille et dans les couvents aussi, on retrouve beaucoup de pigeonniers. L'agneau, c'est quelque chose qu'on retrouve beaucoup aussi dans le coin, le fameux agneau du Quercy. Et après, donc quelques champignons et une garniture aromatique et un peu de saucisse de Toulouse. C'est pour faire ce liant, un peu de gras à l'intérieur de la farce.
0: Eh bien super, eh ben, on va commencer alors.
1: Pour commencer, moi ce que j'ai fait, j'ai déjà précuit la saucisse. Il faut environ une demi-portion par personne. Ensuite, on va prendre, donc on a des pigeons frais, on va lever toute la viande en fait, on va suivre le bréchet, enlever tous les os, enlever les ailes, c'est pas la peine de les garder. Vous pouvez garder la carcasse pour faire un petit jus si vous voulez, nous on va pas le faire pour cette recette là.
0: Ok, donc on sort les filets.
1: C'est ça, on a les deux filets, c'est l'équivalent du magret chez le canard, et on a la pâte qui reste accrochée avec.
0: C'est quand même un petit peu technique, hein. Je pense qu'il faut le demander au boucher, ça sera plus simple.
1: Je pense qu'on peut le demander au boucher, après c'est pas si compliqué que ça qu'on a l'habitude de faire des poulets par exemple, c'est juste plus petit. Là ce que je vais faire, c'est que je vais faire revenir les champignons que j'ai préalablement coupés en fines lamelles. J'ai aussi pelé mes carottes, pelé mes oignons, lavé mon céleri et céleri branche et coupé mon céleri branche. Je vais dans une sauteuse faire revenir mes oignons avec un peu de lard. On peut le faire avec de l'huile, ça marche aussi si vous n'avez pas de lard. Avec de lard ça donne un peu plus de goût. Donc je fais revenir mes champignons. De ce temps, je vais couper les saucisses que j'ai déjà pré-cuites en petites rondelles et je vais hacher finalement le pigeon dont on a levé les filets.
0: Eh bien, on y va.
1: Donc là, je coupe en rondelles la saucisse. Comme ça, on la retrouvera dans la farce. Elle est déjà cuite. On l'a juste laissée prendre au frigo toute la nuit. On l'a cuit hier soir.
0: Elle est belle, cette saucisse. Elle est doux.
1: C'est la saucisse de l'Aveyron, bien entendu. Voilà.
0: Et vous, chef, vous êtes doux?
1: Ah, moi, je suis aveyronnais aussi.
0: Oh, quel hasard.
1: Quel hasard. Et en plus, c'est très probable que le type qui m'a fait, le type qui a fait la saucisse soit le même, puisque on se fournit la saucisse là où travaille mon père, qui est boucher. Du coup, j'ai fait tremper les crépines de ce temps pour pouvoir les utiliser, qu'elles ne restent pas collées, et ça les rince une fois de plus avant de les utiliser. Puisqu'on emballera toute l'épaule et la farce dans une crépine avant de la cuire. Donc là, on produit environ pour une soixantaine de couverts demain. Donc il y a les 15 sœurs, plus plusieurs personnes qui viennent manger au restaurant, comme un restaurant traditionnel. En fait, le couvent, c'est à la fois un restaurant, une cantine quand on reçoit des groupes d'enfants. On fait du restaurant d'entreprise quand on a certaines entreprises qui viennent faire des séminaires. Donc on varie un petit peu sur tous ces thèmes-là.
0: Alors moi j'avais une question, je suis assez étonné, parce que je vois que c'est que des recettes ancestrales qui étaient faites en tout cas par les moines, mais je pensais que naïvement, en termes de souvent la gourmandise, la bonne chère, c'était forcément un peu péché. Ben, je vois qu'apparemment pas tout à fait.
1: Est-ce qu'on peut considérer ça comme de la gourmandise? Non, c'est la cuisine qui est bien travaillée. Ils faisaient beaucoup de monastères avec leur propre ferme, donc ils travaillaient avec leur propre production. Donc ça impliquait un travail et ainsi de suite. Donc je pense pas qu'on puisse considérer ça comme de la gourmandise. C'est maintenant qu'on considère ça comme de la gourmandise, mais c'est vrai que les repas du Moyen-Âge étaient peut-être plus gras, plus lourds par rapport à la masse de travail qu'il y avait à faire à l'époque.
0: C'est c'était quand même assez riche la viande. Tout le monde n'avait pas de viande tous les jours.
1: C'est riche, mais c'est des menus qui étaient faits à des occasions très particulières pour l'agneau pascal. On ne tuait pas un agneau tous les jours, effectivement, pour manger chaque jour.
0: Alors là, vous détaillez les filets.
1: Donc là, je coupe grossièrement la chair du pigeon, donc peau et viande à la fois. Et on mettra tout ça dans la farce. Donc dans la farce, on rajoutera aussi les champignons qu'on va dorer. Je laisse encore fondre un tout petit peu le lard. Et après, on les mettra dorer gentiment dans la sauteuse. Mais à la maison, vous pouvez le faire dans une cocotte que vous réutiliserez ensuite pour cuire dans le four l'épaule d'agneau.
0: Il va falloir bien tout me rappeler après, hein, parce que...
1: Un petit retour sur tout ça. C'est vrai que c'est une recette assez... assez simple en soi, mais un peu technique, qui demande un peu de préparation.
0: Mais quand on reçoit du monde à Pâques, c'est la famille, ça fait plaisir. Habituellement, on prend le temps de faire les choses.
1: C'est exactement ça. Donc nous, c'est une recette qu'on tire d'un livre de recettes où on a plusieurs recettes, et c'est les recettes qu'on suit. Alors, ce ne sera pas systématiquement la même recette, mais chaque mois, puisqu'on fait un Happy Sunday sur le thème des recettes de moines, on tire trois recettes, donc entrée, plat, dessert, de ce livre, et avec lesquels on fait notre menu.
0: C'est une très belle initiative. Et vous travaillez vraiment c'est des produits locaux, quoi.
1: Alors là, on travaille des produits locaux. Effectivement, l'agneau, c'est de l'agneau du Quercy. Les pigeons sont élevés en Aveyron. La saucisse est faite produite en Aveyron aussi. Donc on sale et on poivre, bien sûr, les champignons. Une pincée de sel, c'est pas une toute petite pincée. Quand dans une recette, on voit écrit une pincée de sel, c'est vraiment 5 à 10 grammes de sel dans la main. Il faut y aller à 3 doigts et bien attraper tout ça. Pareil pour le poivre.
0: On gratte les sucres. Donc là, on enlève alors les champignons qu'on met de côté. Donc ça, on le rajoute dans la farce. Donc dans la farce, on a les petites tranches de saucisse cuites, les morceaux de blanc de pigeon, mais non, c'est pas blanc, c'est rouge. Les magrets de pigeon coupés en morceaux. En tout cas, ça sent déjà très très très très bon.
1: Merci beaucoup. Hop. On va rajouter un petit peu de chair à saucisse fraîche. Donc si vous avez acheté de la saucisse, vous gardez un petit peu de saucisse, vous le mettez...
0: Là, vous êtes en train de préparer pour un régiment. Il faudra nous donner les quantités pour une petite famille, au moins pour 4-6 quoi, ou 8.
1: Alors, pour 4 personnes, il vous faudra 2 pigeons environ, une belle épaule d'agneau désossée. Prenez-la désossée chez le boucher, c'est un peu plus facile. Pareil, le pigeon, s'il peut vous le désosser aussi, ce sera peut-être plus simple en effet. Prenez quelques carottes, quelques oignons, 500 g de champignons, un peu d'herbe de Provence, de thym, de romarin, de laurier. Prenez 4-5 saucisses de Toulouse. Donc on va assaisonner la farce. Donc on met un mélange de poivre qu'on a fait, donc un petit peu de poivre vert, poivre noir, poivre blanc. On a mis un petit peu de poivre de Kerala et de Timut. On a mixé tout ça avec quelques baies rouges.
0: Et là, on mélange avec la main. Ok, d'accord.
1: Ah ben, c'est plus simple avec la main, oui.
0: Là, vous remettez un petit peu de chair à saucisse, c'est ça ?
1: On rajoute un peu de chair à saucisse, voilà, ça va lier un peu plus la farce. Donc là, on prend l'épaule d'agneau, on essaye de l'étaler, de voir s'il y a quelques nerfs qui restent, des fois des morceaux de cartilage. C'est pas très bon à tomber dessus, donc on n'hésite pas à les retirer.
0: Alors là, c'est...
1: De la crépine, donc je l'étale sur mon plan de travail. Donc j'étale mon épaule.
0: On la met au milieu de la crépine.
1: Au milieu de la crépine, je mets ma chair... Au milieu de l'épaule, donc la chair de la farce.
0: Ok. Et on ferme avec la crépine.
1: On va essayer de former tout ça pour que ça reste une sorte de gros pain en fait. Et après, avec de la ficelle à rôtir, on va l'attacher pour que tout se tienne.
0: Ok. Donc alors, qu'est-ce qu'on fait de ce bel agneau tout ficelé là ?
1: Donc là, soit dans notre sauteuse, soit dans notre cocotte. On le saisit des quatre côtés, on récupère ensuite les sucs avec un peu d'eau. Donc dans un plat à rôtir ou dans une cocotte, si vous avez par exemple saisi votre pièce dans la cocotte, vous pouvez garder votre cocotte avec les sucs. On récupère les sucs de cuisson, on met de la garniture aromatique, donc carottes, oignons, céleri, tout autour. On arrose avec les sucs de cuisson, un peu d'eau et on le met en cuisson. Donc une première fois 15 minutes, on le retourne, encore 15 minutes, et ensuite encore 15-20 minutes pour finir la cuisson à cœur.
0: Et on sert ça avec quoi ?
1: Et on sert ça, on peut le faire avec n'importe quel petit légume, ou pourquoi pas avec des flageolets ou des faillots, c'est un peu la tradition, avec l'agneau.
0: Ah, très bien, et ben on met ça au four. À quelle température ?
1: Donc on le met à 170-180.
0: Ok, une cuisson douce.
1: Une cuisson, oui, assez douce. Bon, c'est pas... Nous, on a des fours qui sont assez précis, donc à la maison, ils sont toujours un peu moins, un peu plus, en fonction de la cuisson que vous faites. Si vous connaissez votre four, vous le réglez à peu près 180. S'il chauffe fort, vous le mettez un peu moins. S'il chauffe un peu moins fort, vous le mettez un peu plus. Chacun connaît ses outils de cuisine.
0: Alors, dans toute sa table, je vous avoue qu'on a toujours une petite habitude. C'est au moment de la cuisson, on propose, le temps que ça cuise, bon, on verra un petit peu plus, c'est de mettre une petite chanson, une petite musique, un petit quelque chose qui vous plaît. Alors, qu'est-ce qui vous ferait plaisir ?
1: Alors moi, j'écoute pas mal de musique en occitan, donc j'aime bien le groupe Cucagno et pourquoi pas le Cumpagno de la Bayrou.
0: Eh ben, on va mettre ça !

0: Bastien.
1: Bon bah voilà, ça a l'air cuit, c'est ça?
2: Bah oui, ça a l'air cuit, ça a l'air pas mal. Et ça sent très bon.
1: Mmh. Avec le jus et tout. Oh, ça donne faim. On a le droit de goûter?
2: Oui, on a le droit de goûter, mais normalement c'est réservé pour le jour de Pâques, donc ça sera demain.
1: Bah je reviens moi. Hein.
2: Allez, avec plaisir.
1: Bah alors, est-ce que je peux quand même vous demander un petit récapitulatif de tout ce qu'il nous faut, parce que moi je suis un peu perdu. Hein.
2: En viande, il nous faudra donc, pour 4 personnes, on va partir sur une petite épaule des Ossets, 3 saucisses de Toulouse, 3 belles saucisses de Toulouse, un ou deux bons pigeons, et donc quelques carottes, un ou deux oignons, une ou deux branches de céleri, et environ 500 grammes de champignons. Et on va donc prendre les pigeons, enlever les filets, les hacher pour les mettre dans la farce. On prend une saucisse qu'on coupe en deux, on prend la chair en saucisse pour mettre dans la farce. On prendra aussi les champignons qu'on cuit pour la farce. Ensuite, on prend l'épaule qu'on étale, on met la farce à l'intérieur et on la cuit des quatre côtés avec la crépine qu'on met tout autour. J'ai oublié de dire la crépine au départ. Donc il faut une crépine aussi. Voilà, tout ça, ça se trouve chez le boucher et chez le primeur.
1: Eh ben, merci beaucoup Vincent Andrieux, c'était très instructif. Et je pense que je vais peut-être venir faire un petit tour demain, voir ce qui se passe du côté du Grand Couvent.
2: Ah ben, c'est avec grand plaisir.
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0: Les chemins de traverse, il était une fois une fée jaune, l'agence Yann. 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Bonjour et bienvenue à Saint-Donat, dans le Puy-de-Dôme, en compagnie de Laurent Darterre, des liqueurs de l'abbaye. Laurent est à la fois épicier, gérant du camping de Saint-Donat et liquoriste. Revenons sur cette activité.
1: C'est quoi qui vous plaît en fin de compte? C'est de faire les produits ou c'est la vente?
2: J'ai toujours été vendeur. Hein. Ouais. Ça, c'est vraiment un truc que j'adore. Vu que j'aime les gens, moi, sur les marchés, je me régale. C'est un théâtre. Faut jouer avec les gens. C'est pour ça que moi, sur des marchés, je vends plus de 300 bouteilles. Parce que c'est un jeu. Ah oui, le fait de l'agence Yann, c'est 300, 350 bouteilles. Donc, c'est un jeu avec les gens. C'est vachement plaisant. Et ce que j'aime, c'est créer, inventer, voilà.
1: Vous êtes originaire d'où? Parce que vu l'accent que vous avez...
2: Je suis d'origine auvergnate. J'ai passé mon adolescence en Auvergne. Je suis né par accident à Chelles. J'ai pris un peu d'avance sur la sortie en voyage. Et puis j'ai vécu au Maroc, j'ai vécu en Grèce, j'ai vécu à Paris, à Marseille, où j'ai rencontré ma compagne. Donc j'ai pas réellement un accent précis d'une région... voulu.
1: Il fait un peu sud quand même, mais bon.
2: Ouais, quand même un peu. Ben, ça, c'est le fait de vivre avec Nadège, qui elle a vraiment l'accent provençal.
1: Et pour vous, c'est important cette notion de terroir dans vos produits?
2: Tout à fait. J'ai vécu dans plus de 20 ou 30 endroits dans ma vie, hein, parce que j'aimais ça, j'aimais découvrir. Et à 50 ans, je me suis dit, je suis né d'une région qui est magnifique, un peu rude, mais surtout les gens. Mais voilà, à 50 ans, je me suis dit, quitte à faire quelque chose, autant aller le faire. Chez moi. Mmh. Autant essayer d'apporter un peu quelque chose à ma région d'origine.
1: Donc vous êtes revenu sur la terre de vos racines.
2: Voilà.
1: Vous êtes revenu sur la terre de vos racines pour utiliser la racine.
2: La racine. Là, on est vraiment ancré au sol, elle et moi.
1: Et donc vous faites vos macérations, c'est dans de l'alcool?
2: De l'alcool déjà distillé et de l'eau de source principalement, parce qu'on a une eau qui est très bonne, très pure, qui ne laisse aucun goût de minéraux ou autre chose, c'est vraiment l'eau idéale pour ça.
1: Et dans l'élaboration de vos produits, vous y participez ou vous dites à... Quand vous voulez faire une confiserie, de la guimauve, comme j'ai vu ou...
2: Je participe, d'ailleurs, c'est moi qui crée la recette.
1: D'accord.
2: Je crée la recette. Là, j'ai un chocolat à la pâte de frites gentiane. Ça, j'ai été le faire pendant 2 mois chez un maître chocolatier. On se retrouvait tous les jeudis après-midi et on élaborait la recette. Et on est arrivé à un truc qui plaît beaucoup. Mais voilà, c'est beaucoup de travail en amont. Après, une fois que la recette est créée, c'est facile, ça coule tout seul. Mais voilà, c'est la création de créer quelque chose qui n'existe pas et qui soit très bon. J'ai certaines de mes liqueurs qui sont dans des 3 étoiles au guide Michelin. Et l'agence Yann, c'est pas facile à cuisiner. Et pourtant, ils y arrivent.
1: Oui, mais après, c'est le travail du cuisinier d'arriver à marier les saveurs.
2: Voilà, eux, ils n'arrivaient pas à travailler l'agence Yann parce que la plupart, c'est distillé, donc c'est avec de l'alcool principal. Et l'alcool s'évapore, il n'y a pas assez de goût. La mienne, comme ça, à la base, c'est une infusion, hein, une macération, c'est une infusion. On a vraiment tous les arômes qui sont le plus présents, beaucoup plus prégnants que l'alcool. Donc, pour cuisiner, c'est plus facile.
1: C'est bien d'avoir ça en tête.
2: Merci. Ben, j'aime les gens. Donc, quand on aime les gens, si on fait quelque chose qu'ils vont consommer ou qu'ils vont utiliser, il faut que ce soit vraiment parfait. Je pense que quand on essaye quelque chose, déjà, c'est pour réussir et c'est pour se faire plaisir et plaisir aux autres. Donc,
1: ouais, donc en fin de compte, vous faites vos liqueurs, hein, pour revenir sur l'agence Yann, vos boissons, etc., vos produits, mais c'est dans une idée de partage, de faire connaître aux gens.
2: Tout à fait, c'est de leur apporter quelque chose. Alors, j'y tire beaucoup de satisfaction personnelle. Hein,
1: oui, mais c'est important.
2: Voilà, parce que c'est aussi le but. Si je fais quelque chose, c'est pour que ce soit bien et que ça plaise.
1: Oui, parce que la satisfaction personnelle, vous pouvez l'avoir aussi parce que vous voyez que les gens sont contents, reviennent.
2: Ah, tout à fait. Oh, oui, moi j'ai des clients qui viennent depuis 8 ans, qui traversent la France pour venir chercher des cartons de Agence Yann. J'en en envoie quasiment toutes les semaines dans toute la France par la poste. Donc voilà, il y a des gens qui sont vraiment accros à ce que je fais. Et ça, c'est vrai que c'est très valorisant.
1: Bah oui, ça c'est une certaine fierté, ça donne du sens à ce qu'on fait.
2: Tout à fait, tout à fait. On le fait pas pour rien.
1: Quel est le produit que vous préférez, dans celui que vous avez développé? Alors, vous êtes le plus fier
2: La potion du Bougnat.
1: La potion du Bougnat.
2: Potion du Bougnat, parce que ça a été un énorme travail. Il y a plus de 280 essais. Potion du Bougnat, c'est quelque chose. J'ai eu en premier le nom. Je me suis dit, putain, l'auvergne, une potion du Bougnat, je me suis renseigné, c'était pas déposé. Après, j'ai eu la forme de la bouteille et l'étiquette qui se sont imposées tout de suite. Et puis après, il fait rester le produit. Et potion du Bougnat. Et puis l'idée de marier, parce que j'adore la verveine. Donc, je me suis dit, je vais faire un mélange. Et voilà, et l'idée de mélanger les deux plantes emblématiques de l'Auvergne s'est imposée de suite. Et logiquement, il devait y avoir du sureau avec. Mmh. Sureau continue toujours à travailler dans la bouteille. Ça donne une très mauvaise couleur au fil du temps, c'est pas joli. Et donc, menthe citronnée, digestive, 17 degrés, avec un goût très frais de menthe à la fin. Et le but, c'était qu'on sente chaque goût séparément. Ma femme est provençale. Elle m'a appris la ratatouille, on mélange pas tout. Courgettes, tomates, aubergines, on fait cuire séparément. Et à la fin, on mélange. Et quand on mange une courgette, elle a le goût de courgette. Et bien là, c'était pareil. Il fallait que je trouve que quand on boive, on ait le goût de la verveine, qui est représentée à 80%, le goût de la gentiane à 10%, et le goût de la menthe citronnée. Et tout fait par macération aussi.
1: D'accord.
2: Et là, ça a été un gros travail, mais voilà. C'est, au compliment, je sais que j'ai fait quelque chose de bien.
1: Il y avait tout un équilibre à trouver.
2: À trouver, voilà. Et ça, c'est venu dans la nuit. Et donc j'avais tout au point, l'étiquette, la bouteille, la variété des produits. Et puis en me réveillant, le matin, j'ai dû vraiment en rêver. J'avais quasiment le goût dans la bouche de ce que je voulais. Donc il a fallu aller chercher toutes les huiles essentielles, faire les mélanges et commencer à travailler.
0: Avant de laisser Laurent Darter à ses activités, un de ses souvenirs de la fête de Picherande, où nous nous retrouverons de suite après.
2: Sur ces fêtes de la gentiane, donc on a tout le monde qui représente en gentiane, les industriels, et c'est eux qui financent un petit peu ce genre d'activité, hein, quelque part. Par exemple, à la fête de la gentiane de Picherande, Miss Gentiane circule, et on lui fait déguster tous nos gentianes. Et à la fin, sur l'estrade, on lui demande, alors, quelle est la gentiane que vous avez préférée? Et là, elle a cité la mienne, et moi j'étais au tout à l'autre bout du village, et elle a dit, ah ben c'est la gentiane de l'abbaye la meilleure. Donc voilà, pour moi ça a été pas mal.
1: Oui, ça fait plaisir.
2: Ça ouais. Fait très plaisir. Surtout que personne s'y attendait. Donc,
1: Bah écoutez, merci bien.
2: Bah, je vous en prie, c'est un plaisir de vous accueillir chez nous à Saint-Donat. Bon, avec un peu de brouillard ce matin, mais ça va se lever.
0: Nous voilà de retour à Picherande, au cœur de la fête de la gentiane.
3: Je vais vous montrer une spécialité, des pichoux.
1: Spécialité picherandaise, les pichoux.
3: Alors les pichoux, c'est le mariage de la gentiane et du Saint-Nectaire. Puisqu'on est dans le berceau du Saint-Nectaire.
1: Ouais.
3: Donc il y a une bonne dizaine d'années, là, on avait le concours du fromage Saint-Nectaire et il y a un jeune cuisinier qui a créé une recette exprès pour la fête, les pichoux. Et il a fait le mariage donc, du Saint-Nectaire et de la gentiane. J'ai remis un peu au goût du jour parce que c'était tombé un peu aux oubliettes. Et puis, on fait des petits pichoux.
1: C'est bien pour la fête de la gentiane de
3: en
1: proposer.
3: Plus, oui.
1: C'est bienvenu, quoi,
3: en plus, malgré oui. Tout. Je vais vous faire déguster.
1: Un petit pichou.
3: Un petit pichou.
1: Il sent bien le Saint-Nectaire.
3: Oui.
1: La gentiane, elle est en fond. Ouais.
3: Et mais la gentiane, elle ressort toujours peu après. La gentiane, c'est pas facile à cuisiner et souvent on a plutôt l'arrière-goût que au moment où on croque.
4: À l'attaque.
3: Ouais.
1: Mais c'est bon, hein, c'est.
3: Bah, voilà.
1: Ça se laisse manger. Hein.
3: Oui, ça se laisse manger. Quand ils sont tout frais, c'est vraiment exquis.
1: Le Saint-Nectaire là-dedans, c'est extra. Hein.
3: Oui. Mmh. Ah ben, il faut un bon fromage, bien sûr, et puis une bonne gentiane aussi. Après, le dosage de la gentiane, c'est vrai que c'est complexe.
1: Oui.
3: Parce que si on ressent trop le goût, souvent les personnes n'aiment pas. Et il faut que ce soit assez subtil et c'est pas facile pas facile à gérer.
1: C'est bon en tout cas.
3: Bon, et ben.
1: Vous reviens-y. Hein.
3: Bon, et ben. Vous en voulez un autre ?
1: Non, merci, Santé. Alors le Fansou est sorti, il est devant l'église. Avant de déambuler dans la rue principale de Picherande.
0: Gentianaire Fonsou, coiffé de sa casquette, vêtu de sa chemise à carreaux, de son pantalon de toile, avec sa fourche du diable, est un géant porté de 4,50 m. Allez, laissons-le déambuler dans la rue principale, accompagné par la banda, et rapprochons-nous de personnes toutes vêtues de jaune et de vert. Les couleurs de la gentiane.
1: Alors vous êtes la confrérie des gentianaires.
5: Gentianaires, oui. On vient de Rennes-Pontagne.
4: Bonjour.
5: Monsieur, dame.
4: Monsieur. Bonjour.
6: Monsieur le speaker.
4: Ah non, je ne suis pas le speaker, moi je pose des questions. Donc vous êtes tapisserande pour la fête de l'Agenciane?
6: On est la confrérie, on est tout le temps invité pour cette fête, pour représenter l'Agenciane, bien sûr.
4: La confrérie, elle consiste en quoi exactement?
6: La confrérie, c'est pour promouvoir l'Agenciane sous toutes ses formes, dans toutes les fêtes de terroir. Voilà. Et on a un habit qui correspond aux couleurs de la fleur de l'Agenciane, vert et jaune. Voilà. Pas que le produit qui est fabriqué à Rions-Montagne, oui. c'est toutes les gentianes. Oui. C'est pour ça, parce qu'on a vu d'autres marques que chez nous, là, sur la fête. Il y a toutes les gentianes qui sont représentées.
4: Oui, la compagnie des gentianaires, voilà. C'est toute la gentiane.
6: Oui, c'est toutes les gentianes. Et là, on explique aux gens, tout le monde nous demande ce que sont ces racines, ils pensent même que c'est du gingembre, parfois. C'est pour leur expliquer comment on fabrique toutes ces gentianes, quoi.
4: Oui, donc vous expliquez ça aux gens, différents procédés.
6: Voilà.
4: Il y en a qui macèrent, d'autres qui distillent peut-être.
6: Qui savent pas, voilà, c'est ça, c'est exactement ça. Oui, voilà, la macération ou la distillerie, voilà. D'accord. Parce que la distillerie, c'est pour faire des alcools beaucoup plus forts.
4: L'Agenciane, pour vous, qu'est-ce que c'est alors? Qu'est-ce que ça représente?
6: C'est déjà notre pays, parce que nous, sur Rions-Montagne, on appelle le pays Agenciane. Parce que mais il y en a des gentianes tout le tour, et il y a un produit qui est fabriqué sur Rions-Montagne à partir de racines de gentianes.
4: Et pour vous personnellement, la gentiane, qu'est-ce que c'est, ce que ça représente, c'est votre identité,
6: C'est l'identité, oui, de notre pays, quoi, des communes concernées autour de Rions-Montagne.
4: Mais c'est plus large que ça, vous, puisque c'est la confrérie des gentianaires.
6: Nous, la confrérie, on est même parti en Suisse. Hein, et vous voyez, on est à la fête à Picherande, on est à différentes fêtes, oui. Quoi. De terroir, surtout, des fêtes de terroir, avec notre produit. C'est tout ça.
4: Très bien, merci.
6: Avec plaisir.
4: Merci bien. Ouais.
7: Il est là.
8: Ah non, j'ai pas de liqueur de sureau, non. J'ai citron, menthe, verveine, gentiane. Voilà.
0: Nous laissons la confrérie des gentianaires circuler dans la fête et nous, avant de partir pour notre prochaine destination à la découverte de l'univers de l'Agenciane, rencontre avec un des exposants de la fête de l'Agenciane de Picherande.
9: Voilà. Et après j'ai bière à la pression, blonde, brune, blonde, ambrée et gentiane.
10: En bas là
11: Oui bien sûr, ouais, on est en bas, on est ouvert jeudi, vendredi, samedi de 15h à 18h30.
10: On est de passage mais on peut s'arrêter
11: jeudi, vendredi, samedi de 15h à 18h30.
10: 15h, 18h30.
11: Ouais.
10: Merci.
11: Voilà. Merci à vous.
10: Merci.
11: Au revoir, bonne journée.
4: Et puis s'il y a quelqu'un qu'il faut servir, servez-le. Hein.
12: Bonjour.
11: Dites-moi.
12: Il faudrait 3 ambrées s'il vous plaît.
11: Ouais.
12: En pression, en bouteille.
11: En bouteille? Petite ou grande?
12: Petite.
11: D'accord. C'est à boire tout de suite?
12: Non, non.
11: Ah ok. Parce que c'était mieux la pression là, c'est
12: pas. Non, non.
11: Et voici. Ça fera 8,70 s'il vous plaît. Donc 8,70, 9, 10 et 20.
13: Merci.
12: Et merci bien.
11: Voilà, bonne journée à vous, monsieur.
13: Merci, par exemple.
11: À conserver debout à l'abri de la lumière. Alors bonjour, je suis Julien Quérol. On est à Picherande dans le Puy-de-Dôme, au pied du massif du Sancy. On a un atelier de production artisanale de bière. Donc on fait de la bière artisanale avec du malt local et on a la chance d'avoir directement dans notre robinet l'eau de source des volcans d'Auvergne. On est une petite entreprise familiale, je fais tourner ça avec ma compagne, on est sur un petit débit de 300 hectolitres à l'année, sur des brassins de 600 litres, et on privilégie la vente directe et circuit court, et on distribue uniquement autour du massif. Et on est en bio sous la mention Nature et Progrès.
4: Et dans votre gamme de bières, par rapport à notre thématique, vous avez une bière de l'Agenciane.
11: Dans notre gamme de bières, effectivement, on a une bière à l'Agenciane qui est la Minguette. La Minguette, donc, par rapport aux Minguets, qui sont le nom des habitants de Picherande, à savoir que l'Agenciane, c'est quand même monnaie courante par chez nous. Donc nous, on utilise de l'Agenciane sèche, réduite en poudre, qu'on va intégrer en fin d'ébullition, donc à la fin du brassin, et qui va donner cette amertume et cette astringence propre à l'Agenciane. Et on va intégrer ça dans une base de bière blonde. Voilà. voilà, donc ça reste quelque chose qui a un petit côté astringent et amer en fin de bouche, mais qui reste léger et équilibré.
0: Je vous laisse déguster avec modération une bière au stand de Gaïa. Et je vous donne rendez-vous dès le prochain épisode pour la suite de leur histoire avant de partir pour une autre rencontre. Au revoir et à très bientôt.
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1: Bonjour Florence.
2: Oui, bonjour Hervé. Et c'est parti pour un nouveau Parlons-en, qui cette semaine est encore bien nourri et chargé d'actualité, mais déjà un temps fort,
1: oui,
2: incontournable et presque un peu militant. On aime beaucoup ces parents et ces jeunes et ces profs qui s'engagent autour de la question des écrans et de la fameuse question comment faire en sorte que son enfant ou que soi-même soyons moins consommateurs d'écrans et reprenons goût à d'autres choses, peut-être à d'autres activités plus simples de la vie, voilà. Et c'est à l'occasion d'une mission, on va dire un défi national 10 jours sans écran que l'APECO, les parents d'élèves du collège de Bretenoux qui s'appelle le collège d'Orlande, ont pris en main en fait cette initiative et sont devenus référents pour représenter en fait ce défi au niveau de Bretenoux. Et lundi, c'était le lancement de cette opération. On y était et on va suivre d'ailleurs toutes ces 10 jours avec les enfants, les parents et les profs et essayer de vous relater de l'évolution peut-être des choses, des mentalités, des réflexions. C'est toujours bon à prendre. Alors on écoute tout de suite une jeune collégienne qui a partagé, on va dire, sa peur et son angoisse à participer à un tel événement, à un tel défi. C'est vraiment un défi très fort pour elle. Qu'est-ce que tu en as pensé? Qu'est-ce que tu as pensé? Qu'est-ce qui t'a traversé l'esprit?
3: Au départ, moi, ça m'a beaucoup énervée qu'elle m'oblige à faire ça. Et pour moi, c'était impossible de faire 10 jours sans écran parce que c'est une grande partie de ma vie. Je passe beaucoup de temps sous les écrans et du coup, j'ai pleuré parce que je me suis dit que j'allais m'ennuyer et que je passe toute ma vie dessus, toutes les vacances, tous les week-ends et tout. Je n'arrive pas à me décrocher. Pourtant, mes parents ils me disent de sortir, mais j'arrive pas. Et voilà. Et c'est pour ça que des fois, je suis triste, mais voilà.
2: Ouais, il y a quand même une sorte de petit désespoir et de recherche de solutions, quoi. Et là, du coup, en fait, t'as pas de téléphone. Là, ça y est, c'est parti. Comment ça se passe?
3: Du coup, les 10 jours sans écran, ils commencent demain. Mais j'ai cru entendre que mes parents allaient m'enlever tous les écrans. Enfin, beaucoup. Peut-être pas le téléphone, je sais pas, on verra. Et voilà, on va essayer de diminuer pendant 10 jours.
2: Merci beaucoup, bon courage, à bientôt alors.
3: Au revoir.
1: Florence, c'est un vrai sujet de société, tous ces écrans.
2: Oui. Parlez-nous de vos propres expériences, on peut également les relater. Et si on peut apporter effectivement une aide, un éclaircissement, des informations pratiques à ce sujet, n'hésitez pas à nous solliciter pour que l'on approfondisse la question de la... Comment dire, de la surconnexion.
1: Oui, de la surconsommation d'écran.
2: Ouais, c'est ça. Et maintenant, place à notre agenda.
1: Passons au mercredi 20 mai, Florence.
2: À Bretenoux, toujours dans le cadre des 10 jours sans écran, rendez-vous sur l'île de la Bourgnatelle pour un pique-nique géant et à 13h. Et à 14h, en fait, une balade pour se déconnecter tout en restant à côté de chez nous et proposer un rallye photo nature. Voilà, c'est une animation qui est organisée en partenariat avec l'ALSH Ado, public.
1: C'est pour tout public, hein.
2: Ouais.
1: Pré-ado, ado, adulte. C'est
2: ouais.
1: Gratuit.
2: C'est gratuit.
1: C'est gratuit. Néanmoins, sur inscription.
2: Mm-hmm.
1: Voilà. Donc, j'ai un petit numéro de téléphone. N'hésitez pas à vous inscrire.
2: Mais c'est moi qui vais le dire. D'accord. 05 65 38 03 79.
1: Non, là, c'est mon truc, le numéro de téléphone. C'est ça le truc que je sais lire.
2: Oh non. Allez, on essaye encore.
1: Mercredi 20 mai, cette fois-ci, c'est à Tessieux.
2: Eh oui, par un stage chant choral qui est organisé par Sandrine Jouffroy et titré « Elle, musicienne », elle au pluriel, musicienne.
1: Florence, je peux donner le numéro de téléphone?
2: Alors, pas de problème pour le numéro de téléphone. Deux petites minutes simplement. Est-ce que ça peut peut-être être utile de lister les œuvres des artistes qui vont être chantées? Il y a Hildegarde von Bingen, Santa, Zaz, Barbara, Céline Dion et la Fitzgerald. Voilà, un beau projet en perspective pour celles qui veulent continuer à interpréter tout type de musique, en fait. Et maintenant, roulement de tambour, quel est le numéro de téléphone?
1: 06 89 30 38 54.
2: Super.
1: Je le fais bien. Hein.
2: Ouais, c'est pas mal, pas mal, ouais. Pas mal du tout. Ouais.
1: Est-ce que vous savez ce que c'est Mycorrhiza?
2: C'est le nom de code, on va dire, d'une formation Erasmus entre permaculture et santé mentale qui est menée par l'association Tiliad, qu'on a déjà croisée dans nos studios et dont le travail fort intéressant va faire l'objet d'une une série de podcasts qu'on prévoit de diffuser dans très peu de temps. Mais là, du coup, on va suivre effectivement ce que Tiliad propose là, du 20 mai au 1er juin. À Cornac, donc sera accueilli Mycorrhiza, une formation internationale, également portée par l'association Les Jardins du Pré d'Aubier. C'est 30 participants venus de la France, du Portugal, de la Turquie, de l'Italie, de la Grèce et de Serbie qui se retrouveront pour explorer les liens entre éco-anxiété, santé mentale, éducation à l'environnement et apprentissage par la nature. Voilà, on ne vous en dit pas plus, hein, on vous tiendra informé de cette actualité par plusieurs podcasts. En attendant, un petit rappel peut-être de en quoi consiste l'association Tiliad, Hervé.
1: Tout à fait. L'association Tiliad, c'est une association culturelle qui est installée à Cornac et qui œuvre pour tisser des liens entre artistes et publics locaux et internationaux.
2: Génial.
1: Un petit contact, Florence?
2: Ah non, le numéro de téléphone, là, moi, j'oserais même pas. Allez-y.
1: Alors, 06 50 50 89 67.
2: Ah, vraiment, là, formidable. Hein. Là, le vrai pro du numéro de téléphone. Et mercredi 20, s'insérer.
1: Et oui, dernier jour pour découvrir à la Maison des Consuls, mais quoi?
2: L'exposition « L'art de la fusion ». Qui met à l'honneur des jeunes artistes et de nouveaux talents, comme Émilie, artiste originaire de Saint-Céré, Quentin, connu sous le nom d'artiste Kent, Stoff, demoiselle Acacia et C. Obscura. Voilà, donc n'hésitez pas à aller y faire un petit tour, rencontrer ces artistes et découvrir leur production. À Saint-Céré, la Maison des Consuls, c'est jusqu'à mercredi 20 mai.
1: Je pense qu'à Gagnac, ce jeudi 21 mai, vos producteurs locaux vous donnent rendez-vous au bourg.
2: Vous êtes sûr?
1: Certain. C'est une, c'est une soirée pleine de saveurs où vous venez découvrir leurs produits et les rencontrer. Vous pourrez faire griller la viande que vous pouvez acheter sur place grâce à des barbecues collectifs. Tout ça dans une ambiance musicale assurée par le groupe Martin et Roland. C'est à partir de 18h au bourg.
2: Super, vous avez un petit numéro de téléphone par hasard, Hervé? J'ai bien les numéros de téléphone.
1: Non, j'ai pas le numéro de téléphone, il faut se déplacer sur place. Oui, il n'y a pas de réservation, c'est tout le monde est bienvenu, c'est ouvert.
2: Allez, super.
1: C'est la quatrième année qu'ils organisent ces marchés, c'est tout l'été, tous les troisièmes jeudis.
2: D'accord. Écoutez, je pense que on a bien compris. Donc c'est à Hervé Gagnac.
1: Sur Serre.
2: Merci, merci. Avec également l'APECO, les parents d'élèves du collège Orlande, venez participer au jeu de rôle inclus dans les 10 jours sans écran qui continue donc le jeudi 21 mai au centre social et culturel de Biars-Bretonneux à 17h30 jusqu'à 20h avec l'association Verte Guild. Venez vous inspirer des jeux vidéo et du monde de la fiction, mais sans les écrans. Et oui, à vous de jouer. En parallèle, les parents sont bienvenus pour faire une pause et profiter d'un moment apéro partage. C'est gratuit et c'est sur inscription avec un numéro de téléphone, Hervé.
1: Je le connais, je le connais. 05 65 38 03 79.
2: Eh ben génial. Et pourquoi pas se retrouver à Saint-Céré aussi avec l'Orange Fluo.
1: Ah oui, c'est pour danser. Ils vont nous transmettre la danse collective. Vous savez, c'est ce que c'est cette histoire de danse collective de l'Orange Fluo?
2: Non.
1: Alors c'est une danse collective qui est apprise et qui est organisée pour préparer les Jeux Olympiques numérique de 2040.
2: Eh oui, une fantaisie artistico-poétique de plus de l'Orange Fluo, que l'on va recevoir également en nos studios, mais qui va faire l'objet en tout cas de beaucoup d'agitation, on va dire, sur tout le territoire, puisque de nombreux rendez-vous sont pris avec les habitants pour appréhender cette danse collective qui fera ensuite l'objet d'une vidéo.
1: Et ça se passe où, Florence ?
2: Dans la salle du bistrot du théâtre de l'usine, en partenariat avec le scénographe.
1: Donc rendez-vous de 18h30 à 19h30.
2: Vendredi 22 mai, avec un rendez-vous culturel mené par la librairie Parenthèse, qui accueille Antonin Bocara pour le lancement du livre-jeu qu'il vient de créer avec Julie Bringer et qui s'appelle « Magie sous haute tension ».
1: Antonin est très connu dans l'univers de la création de jeux. Donc il anime avec ses amis Clément et Gaspard depuis de longues années des soirées jeux.
2: À Saint-Céré.
1: Oui.
2: Ouais.
1: Et intervient dans nombreux châteaux aussi de notre territoire via des jeux d'énigmes sur site. Ça me rappelle quelque chose, ça.
2: Eh oui, les Pilarts de Château. Déjà certainement beaucoup d'auditeurs qui ont participé à ces rendez-vous culturalo-ludiques assez sympathiques.
1: Culturalo-ludiques,
2: voilà.
1: J'adore. Allez,
2: hein?
1: Florence, je vous laisse donner un petit contact.
2: Allez, un petit contact. Non, les mails, ça vous branche moins, dirait Hervé.
1: Allez, je me lance.
2: Ouais, allez-y.
1: Soyons fous.
2: Allez.
1: parenthèse.librairie46@wanadoo.fr.
2: Bah, c'est pas mal du tout.
1: Hein. C'est pas mal.
2: Ouais,
1: hein.
2: Ouais, on avance. Hein. Une expo à la Maison des Consuls du 22 mai au 3 juin, ça s'appelle Flower Modular. C'est de la création picturale contemporaine, de la peinture contemporaine. Mmh. Et en petite phrase d'explication, on pourrait dire que le véritable contenu d'un tableau est donné par les rythmes et les proportions qui se concentrent sur la toile. La peinture agit comme une conscience et le motif flower modular et rayure ne font qu'assurer la circulation et la conversion des formes.
1: C'est beau, voilà. Ce que vous dites, la Florence, là.
2: On est dans une ambiance aussi de réflexion, de poésie. On vous invite vraiment à découvrir cette exposition donc Flower Modular à la Maison des Consuls de Saint-Céré.
1: Toujours ce vendredi 22 mai au Centre culturel de Biars, Florence.
2: Et oui, le temps d'un atelier, découvrez le thé autrement. Non pas seulement à déguster, mais aussi à cuisiner. Alors découvrez des recettes faciles et originales à faire à la maison, à base de thé ou de plantes. C'est pour tout public. Tarif 2 euros et l'inscription
1: 05 65 38 03. 79.
2: C'est merveilleux. Et toujours, les 10 jours sans écran.
1: Sans écran.
2: Du padel de 17h30 à 20h au club de padel de Saint-Céré. Une activité à ne pas louper.
1: Ah, c'est très sympa. C'est c'est ça. 17h30 à 20h. C'est sur inscription.
2: Oui.
1: Je peux donner le numéro.
2: Allez, un petit dernier.
1: 05 65 38 03. 79.
2: Bon. À Souillac.
1: Ouais, qu'est-ce qui se passe à Souillac ?
2: Du 22 au 25 mai, on est dans les jardins en art, au domaine de la Forge, 151 route de Bourzol. Voilà, c'est un événement, une exposition d'œuvres de 26 artistes installés dans la bâtisse du 19e siècle et dans le parc. Donc ça va être très chouette, très joli. Vous y rencontrerez des sculpteurs, peintres et plasticiens, une visite comptée aussi et un concert pour agrémenter cette jolie balade. Et cette fois-ci, Hervé, je donne le numéro de téléphone. 06 50 93 58 22.
1: Non, je ne l'avais pas celui-là.
2: Ouais.
1: Bon, toujours ce vendredi ?
2: Et oui, une sortie dédicace vente organisée par Edikos, la présentation de l'ouvrage Cabreret, 19e et 20e siècle au confluent du Célé et de la Sagne. C'est une restitution du quotidien du bourg et ses écarts au fil du temps. Une présentation à 17h30 à la bibliothèque municipale de Cabreret, 130 rue du Château. Et c'est organisé toujours par Edikos avec un petit contact.
1: Contact@edikos.fr.
2: Génial.
1: Au Doc de Cahors, la chica chica.
2: Un petit tour au Doc de Cahors, allez. Et on s'écoute tout de suite la chica qui est donc programmée pour ce vendredi 22 mai à 21h.

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1: Et on poursuit ce Parlons-en avec l'actualité prochaine de samedi 23 mai.
0: 10 jours sans écran.
1: Ah oui, c'est quoi ça, 10 jours sans écran ?
0: 10 jours sans écran, c'est une très belle initiative pour un peu se désintoxiquer.
1: Se détacher des écrans et à réapprendre peut-être aussi le dialogue entre nous, qui est effectivement parfois très, on va dire, meurtri par effectivement ces petits outils qui sont d'un côté très très pratiques, mais de l'autre qui nous
0: isolent.
1: Qui nous rendent surconsommateurs. Donc, une initiative de l'OPECO portée au Collège d'Orlande et qui suit son cours et qui est actuellement très chouette et que nous allons relayer auprès de vous, les auditeurs de Décibel FM.
0: Donc, samedi, dimanche, lundi, qu'est-ce qu'on nous propose ?
1: Alors, plein de choses. Hein, donc, pour remplacer les écrans, pourquoi pas faire un peu de canoë avec Corée Sport Animation à Altillac. Ou alors, pourquoi pas un peu d'escape game. C'est Gaillard Academy à Brive qui propose ça. Du bowling à Biars-sur-Cère, du padel à Saint-Céré. Et le lundi 25 uniquement, la piscine de Biars est également ouverte aux participants de ce défi des 10 jours sans écran.
0: Ça tombe bien, les écrans, ça ne fonctionne pas dans la piscine. Pas bien.
1: Vous avez essayé déjà ?
0: Mais non, je ne sais pas nager. Mais je suis déjà tombé dans l'eau avec un écran. Je ne sais
1: pas nager.
0: Ça marche moyen.
1: Et puis une petite balade nature, allez, avec arbres médicinaux et la découverte de ses secrets et de ses histoires, oui. Des arbres qui soignent.
0: C'est une promenade pour apprendre à reconnaître, comprendre et utiliser les arbres médicinaux qui vous entourent.
1: Et oui, c'est animé par Maya Chemouni. Avec un départ sur le parking covoiturage du bourg, voilà, participation 10 euros par personne. Et donc, un départ à 14h30 jusqu'à 17h.
0: Une autre balade, cette fois à Rocamadour, Florence.
1: Et oui, pourquoi ne pas aller visiter la cité Marielle ? Effectivement, c'est le guide du pays d'art et d'histoire qui nous propose cette visite. Dans le site grandiose du canyon de l'Alzou, découvrez donc la cité Marial et les sanctuaires qui la surplombent. Écoutez l'histoire de ce haut lieu de pèlerinage depuis le XIIe siècle, racontée par une guide conférencière. Donc ça dure 1h30, dès 6 ans.
0: Au bourg, qu'est-ce qui se passe ? Il y a longtemps qu'on n'a pas parlé du bourg.
1: Oui, il y a quelques minutes en fait. Ils sont d'ailleurs très actifs et n'hésitez pas à le faire

0: de votre côté aussi. Vous pouvez nous envoyer vos informations à redaction@decibelfm.fr et bien évidemment, on en parlera. Mais là, il s'agit de Cinélotte.
1: Oui. Une petite projection dans la salle des fêtes de Le Bourg.
0: Alors, je vous laisse dire le titre du film.
1: Baise en ville.
0: Voilà. Donc, c'est un film français de Martin Jovat, une comédie de 2026.
1: On va bien se marrer.
0: Ah ouais. Donc, quand sa mère menace de le virer du pavillon familial, s'il ne se bouge pas les fesses, Sprite se retrouve coincé dans un paradoxe. Il doit passer son permis pour trouver un boulot, mais il a besoin d'un boulot pour payer son permis. Oh là là, c'est compliqué là déjà. Mmh. Mais voilà, une bonne petite soirée en perspective au Bourg le 23 mai à 20h30. Également le samedi 23 et jusqu'au 25 mai à Loubressac, le salon des métiers d'art avec expo-vente au château et au presbytère. Voilà, ça va être très chouette.
1: Ça va être sympa ça.
0: Entrée libre de 10h à 18h30. Donc venez découvrir de nombreux artisans. On ne va pas tous les citer, mais bon, en fait, Bailly, Hélène qui fait des objets en carton, plusieurs céramistes, Delmas, Florence, de la Bruyère Sylvie, une joaillière d'Essan Frédéric, une plumassière Goldfarb Anne, enfin voilà, bref, n'hésitez pas à vous en mettre plein les yeux et à découvrir tous les talents au château et presbytère de Loubressac du 23 au 25 mai, ça va être très sympa.
1: À l'église des Ricollets de Saint-Céré.
0: Oui, Sarah Lazerge et les Indomptables vous proposent un concert incroyable à ne pas rater, magnifique, 20h30. C'est à Saint-Céré à l'église des Récollets. Et également le 24 mai à 17h à la collégiale de Castelnau-Prud'Homa. Et pour plus d'informations, je vous invite à réécouter le podcast qui est en ligne dans les micros est à vous et qui détaille par le menu non seulement le programme proposé, mais également le parcours de chanteuses tout à fait particuliers et exceptionnelles de Sarah Lazerge.
1: Un très joli portrait, oui. Dimanche 24 mai.
0: Que se passe-t-il le dimanche 24 mai, Hervé ?
1: Un très beau marché de printemps de 10h à 18h. Hein. Ah ouais. Donc il y a plein d'activités, vide-grenier et rando des familles avec un jeu de piste. Rendez-vous 10h au Bourg pour le rando des familles.
0: Génial.
1: Je peux vous donner un petit contact, si vous voulez, des informations auprès de la mairie de Loubressac.
0: Ouais.
1: 05 65 38 18 30.
0: Super. Et pendant ce temps, à la place de la République de Saint-Céré, un rassemblement de voitures de collection vous est proposé dès 8h30 du matin. Découvrez des voitures de prestige, de collection. Elles sont visibles jusqu'à 18h. C'est pour tout public et c'est gratuit. Voilà, organisé par le Rotary Club de Saint-Céré avec un petit numéro, le 06 45 36 72 69.
1: Et l'amour à la plage.
0: Bah, et oui,
1: tcha, tcha, tcha.
0: Que se passe-t-il à Vérac? Parce que Vérac est rebaptisé Vérac Plage en ce dimanche 24 mai de 10h à 18h.
1: Une très belle journée au bord de la Dordogne pour profiter du magnifique point de vue des falaises de Mézel.
0: Avec dans le calme possibilité de dessiner cette belle nature qui nous entoure et de se régaler de sorbet à la fraise, de Quessac les vignes, de bonnes crêpes à la farine de châtaigne. Alors tout ça est organisé entre autres par les Simples de Sophie, la ferme de Louisotte, et un concert vous est offert par l'association Entre Parenthèses avec un contact
1: 06 07 19 30 64. Bon, je pense qu'on a fait le tour,
0: allez,
1: Florence.
0: On a fait le tour. On vous dit à très, très vite. N'hésitez pas à nous envoyer d'autres informations sur redaction@decibelfm.fr. Et petit message supplémentaire pour la radio Décibel. N'hésitez pas non plus, si vous souhaitez participer à la radio, proposer des contenus ou du temps en tant que bénévole. On est tout à fait réceptif et preneur. Là aussi, un contact, c'est administration@decibelfm.fr. À bientôt, Hervé.
1: À bientôt, Florence.
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2: Et bonjour à tous. Aujourd'hui, une émission spéciale lycée, situation du lycée, à l'initiative d'une jeune lycéenne de première du lycée de Saint-Céré, Jean Lursa, Célia Lavergne, bonjour.
3: Bonjour à vous.
2: Elle est accompagnée, Célia, de Clément Souillol, vice-président du Conseil de la vie lycéenne, la CVL. J'ai bon ?
4: Oui, c'est ça, bonjour.
2: Et également Caroline Chapoux, une des représentantes des parents d'élèves au CA et au Conseil de classe.
5: Bonjour à vous.
2: Alors aujourd'hui, on va parler quoi ? Éducation, moyens, plaisir d'aller au lycée, plaisir d'étudier. Célia, quelle était l'idée principale, la motivation première de venir au micro de Décibel FM?
3: Je pense que principalement c'était pour parler de ce que nous a donné, on pourrait dire, les moyens qu'on nous a donnés pour pouvoir poursuivre nos études au sein du lycée.
2: C'est des moyens financiers, c'est des moyens matériels. Vous venez pour revendiquer quelque chose, quelle est la démarche?
3: C'était principalement pour parler du coup des suppressions de postes et du manque de moyens qu'on a eu suite à la validation du budget.
2: Du budget, est-ce que vous pouvez nous rappeler un petit peu la situation, le contexte? Que se passe-t-il au lycée? Est-ce que quelqu'un veut répondre?
5: Au lycée, en fait, au mois de février, nous avons eu donc un conseil d'administration pour voter le budget de la rentrée 2026 pour l'année 2026-2027. Mmh. Et donc, ce budget doit être validé en février. Mais les décisions ne sont prises définitivement que début juillet. Le problème, c'est que voilà, on nous expose une baisse importante avec fermeture de classe, avec professeurs qui vont enseigner dans des établissements différents pour remplir leur quota horaire, et donc des baisses au niveau de l'apprentissage et de la prise en charge des élèves, puisque ça va être des classes surchargées, beaucoup moins de temps pour les apprentissages et l'encadrement des élèves. Et donc tout ça fait que les conditions des élèves vont être fortement dégradées.
2: Il y a une suite en fait à ces décisions donc, qui concrètement seront mises en place à partir de la rentrée 2026, hein, c'est ça?
5: Oui, c'est ça. La DASEN prendra sa décision début juillet, mais nous n'avons pas l'intention de laisser perdre l'action première que nous avons faite conjointement avec les enseignants et les élèves, c'est-à-dire la manifestation que nous avions faite.
2: D'accord. Et c'était quand cette manifestation?
5: C'était au mois de mars.
2: C'était pas le 14 mars?
5: Oui, le 14 mars.
2: Je crois qu'on a fait déjà un petit podcast.
5: Vous étiez présent.
2: En ligne sur Décibel FM pour se souvenir un petit peu déjà de l'ambiance et des motivations diverses et variées.
5: Tout à fait.
2: Et quand vous dites « nous », vous êtes un groupe politique, vous représentez qui?
5: Non, alors moi je représente les parents d'élèves. Et donc, je me fais la voix des parents et des représentants des parents d'élèves en soutien aux élèves, en soutien aux enseignants, en soutien au personnel du lycée. Voilà, pour montrer que nous aussi, on veut des conditions dignes pour nos enfants qui étudient. Voilà, et que ce ne soit pas de l'enseignement, parce qu'on est en zone rurale, on a le droit d'avoir, ils ont le droit d'avoir des conditions d'enseignement dignes et correctes, comme tout autre lycée de la France.
2: Donc c'est une démarche spontanée qui vient de tous parents d'élèves
5: tout
2: du
5: à
2: lycée,
5: fait.
2: En fait.
5: Oui,
2: vous représentez combien de parents d'élèves qui sont mobilisés, à peu près?
5: Ah ben, il y a 350 élèves, donc après, c'est autant de parents que ce soit des...
2: Qui vous suivent.
5: Oui, tout à fait.
2: Les parents sont vraiment mobilisés, comme vous
5: oui.
2: le comme
5: Oui,
2: vous
5: oui,
2: dites.
5: Tout à fait.
2: Vous communiquez entre vous, vous avez des WhatsApp, vous tenez au courant?
5: On communique à travers les élèves, on communique avec les parents aussi, on communique avec les personnels du lycée qui nous transmettent aussi des demandes des parents. Et donc, avec tout ça, ça fait un ensemble solide pour se soutenir.
2: Et dans l'histoire, évidemment, les premiers touchés, ce sont les élèves. Comment vous ressentez, comment vous vivez cette période un peu tumultueuse et qui touche directement votre avenir, Clément ?
4: Alors, cette période, elle est assez particulière parce que ça crée un climat de tension. Voilà, les enseignants sont tendus, stressés par ce qui va leur arriver l'année prochaine à la suite de ce budget. Également, on a quand même une pression scolaire au niveau du bac, etc. Et le fait de rajouter ça, c'est vrai que c'est quand même assez compliqué à gérer.
2: Et vous en parlez entre vous beaucoup, les élèves, vous êtes beaucoup à prendre conscience de la suite des conditions de travail dans lesquelles vous allez devoir continuer à vous accrocher et être les meilleurs.
4: Alors justement, là, c'est ce qui m'a surpris cette année, c'est qu'un bon nombre d'élèves commencent à s'inquiéter, à se poser des questions sur ce qui se passe, ce qui n'est pas forcément le cas souvent, parce qu'en général, les lycéens, bon, il se passe ça, bon, c'est pas grave, ça ne nous concerne pas.
2: Ils ne sont pas concernés.
4: Voilà, exactement. Et là, justement, c'est vraiment, il y a un grand nombre d'élèves qui se sentent concernés et qui n'ont pas envie, en fait, que leurs conditions d'études se dégradent.
2: D'accord. Et comment ça se manifeste ? Vous discutez plus au sein du lycée ? Qu'est-ce qui se passe ?
4: Alors, en fait, beaucoup de discussions entre les élèves. Il y a vraiment une envie de se mobiliser. Donc, parce qu'il y a eu plusieurs mobilisations dans l'année, le lycée mort, la manifestation.
2: Ouais, le lycée mort, c'était l'absence quasiment totale de l'ensemble des élèves. C'était il y a 15 jours, 3 semaines ou quelque chose comme ça.
4: C'était le 10 avril.
2: Le 10 avril dernier, voilà.
4: Voilà, donc oui. Et pour faire ces manifestations, il y a un canal de discussion entre élèves fait exprès pour ça. Donc les élèves sont vraiment concernés et veulent se mobiliser pour que les conditions d'apprentissage restent les meilleures possibles.
2: D'accord. Mais toi, par exemple, Clément, tu es en terminale.
4: Oui.
2: Donc l'année prochaine, finalement, ça ne te concernera plus. Oui. Que fais-tu ici, à nos micros ?
4: Alors déjà, de par mon rôle de vice-président du CVL, il me paraît normal d'être là pour représenter les élèves qui m'ont élu.
2: D'accord.
4: Ensuite, certes, l'année prochaine, je ne suis plus là, mais je suis quand même attaché à mon lycée. Reconnaissant des dernières années que je viens de passer ici. Et pour moi, ceux qui arrivent après méritent d'avoir des conditions justes comme moi, j'ai pu les avoir.
2: Et effectivement, c'est quand même un lycée particulièrement chouette, il faut quand même le rappeler.
4: Oui.
2: Qu'est-ce que vous en dites ? Comment on décrirait ce lycée Jean-Lursa-Saint-Céry ? Célia ?
3: Je dirais quand même que c'est un lycée assez vivant, puisqu'on propose de nombreuses activités. Et puis même, je trouve que c'est quand même un lycée qui reste encadré par les professeurs parce que on n'est jamais seul finalement. Et si on a des difficultés d'apprentissage, on peut facilement se tourner vers eux. Ou même grâce aux AED, donc à la vie scolaire, qui reste aussi avec nous, avec qui on peut discuter, avec qui on peut se confier. Donc je trouve quand même que dans l'ensemble, il y a vraiment une bonne entente et de bonnes conditions de travail aussi, puisqu'on a des locaux, franchement...
2: Magnifiques.
3: Ouais, ils ne sont pas là pour nous déplaire. On a une super cour, on a un foyer. Je pense que...
2: Vous êtes bien lotis, ouais. Et vous souhaiteriez tout simplement que ça continue, en fait. Vous aimez votre lycée, en
4: Exactement.
2: Fait.
3: C'est ça.
2: Est-ce que, en tant que délégué au conseil du lycée, il y a en particulier quelque chose que tu souhaiterais voir maintenu, qui te plaît en particulier, toi, dans ce lycée ?
3: Je dirais la bonne ambiance, évidemment. Ouais. Et cette bonne ambiance, ça peut être maintenue, tout simplement, avec un nombre de profs assez conséquent pour pouvoir tout simplement bien nous encadrer. Et aussi garder nos moyens, c'est-à-dire par exemple l'AP, donc l'aide personnalisée en première, parce que ça nous aide énormément déjà pour le bac de français, parce qu'on peut travailler nos oraux. Et ça nous rassure indirectement, je pense, inconsciemment, puisque on se dit on prend plus de temps pour nous, donc on va aller plus loin et on va mieux réussir et on sera moins stressé.
2: Clément ?
4: Alors moi, je voudrais rajouter que cette baisse de moyens au niveau du budget fait aussi baisser l'attractivité du lycée. C'est-à-dire au lycée, il y a plusieurs spécialités qui sont proposées. C'est-à-dire que pour le bac, on doit choisir deux spécialités. Donc, ce sera sur lesquelles il y aura nos épreuves. Et en fait, en baissant ses moyens, forcément, il y a des postes qui sont supprimés et donc des spécialités qui ne peuvent plus être assurées. En 2021, déjà, la spécialité espagnole a disparu du lycée. Et si on continue comme ça, il va y avoir d'autres spécialités qui vont disparaître.
2: Comme lesquelles, par exemple ?
4: Comme, par exemple, une spécialité où il y a très peu de monde, c'est la spécialité anglais, qui risque petit à petit de disparaître.
2: Il y a des langues dites, entre guillemets, mortes aussi, là, qui ne plus être reconduites sur l'année prochaine, je crois.
4: Alors, effectivement, le latin va être touché, étant donné que l'enseignante qui est en charge de cette classe s'est vue réduire son nombre d'heures de travail dans le lycée.
2: Et oui. Est-ce que la section, il y a une section théâtre aussi, je crois, c'est assez exceptionnel. Ça, elle existe depuis peu d'années, elle fait des miracles. Toujours des spectacles magnifiques qui sont joués par les élèves aussi bien à Toulouse, sur la grande scène du théâtre de Toulouse, pour ne parler que de cela. Mais il y a également la scène du théâtre de l'usine aussi qui accueille ces élèves et le très beau travail qui est fait à la section théâtre. Qu'est-ce que vous auriez envie de dire, vous, en tant qu'élève, en tant que lycéen, aux lycéens ?
4: Qu'il ne faut pas perdre espoir, qu'il faut continuer de se mobiliser et que c'est en se mobilisant qu'on pourra se faire entendre et que potentiellement la situation pourra s'améliorer et voilà.
2: Vous sentez que vous êtes entendu de plus en plus, on le disait tout à l'heure, hein, y a de plus en plus de gens qui s'inquiètent, etc. Mais est-ce que vous organiserez quelque chose à nouveau pour mobiliser les gens?
5: Oui, il y aura des choses qui seront faites puisque conjointement donc avec aussi le soutien de la mairie et notamment de monsieur Bontemps et de madame Lascaux Nathalie qui sont un grand soutien pour nous au sein de la mairie et donc pour pallier cette attente de début juillet où la DAZN va donner sa réponse et ne pas laisser les actions mises en place s'éteindre ou partir aux oubliettes. Nous allons continuer à faire ou des petites actions ou faire passer justement comme là aujourd'hui à la radio ou des informations écrites voilà, pour D'accord. que les gens continuent d'y penser et se mobilisent.
2: D'accord, il y a un contact où, pour pouvoir vous solliciter, vous les lycéens déjà ?
4: Il peut peut-être nos adresses mail directement.
2: Allez, on y va, c'est parti. Clément.
4: Alors, mon adresse mail, c'est clément.souyol, S-O-U-L-H-I-O-L, 46@gmail.com.
2: Et Célia?
3: Pour ma part, c'est celia.lavergne2@gmail.com.
2: Pour les parents
5: d'élèves? Alors, les parents d'élèves, ils ont aussi une adresse mail, APE, lycée Jean Lursa, tout en minuscule sans accent, @gmail.com.
2: Écoutez, on vous souhaite bon courage, bonne suite. On sera là dans la suite de vos actions pour vous donner la parole et vous permettre de pérenniser au maximum tous ces efforts afin que le lycée maintienne ses beaux attributs et ses belles caractéristiques qui font que tous les élèves sont bien heureux d'être ici.
5: Merci.
2: Je vous remercie beaucoup. À très bientôt pour un micro est à vous. Un prochain micro est à vous. Au revoir.
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1: 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Alors aujourd'hui, nous nous retrouvons dans un studio rempli de monde. Beaucoup de personnes présentes autour des micros et de toute génération à l'initiative de Claire Arlez, qui est membre de l'association LAPECO des parents d'élèves du collège de Bretonnoux. Bonjour Claire.
2: Bonjour Florence.
1: Alors quel est le thème de cette émission donc, pour laquelle tu es presque l'initiatrice, on peut dire?
2: Alors il s'agit de parler du défi des 10 jours sans écran.
1: En quoi ça consiste 10 jours sans écran? Sans écran du tout? Ça fait peur, c'est presque impossible. Est-ce possible?
2: C'est 10 jours sans écran de loisirs. Donc c'est faire la différence entre l'outil et le loisir. Quand est-ce qu'on utilise un écran pour passer du temps au lieu de travailler?
1: Ok, bon, un grand programme, vaste programme. Est-ce possible ou pas? On va essayer de le savoir. Avec nous également dans le studio, Manon qui est en sixième. Bonjour Manon.
3: Bonjour Florence.
1: Ah ben voilà. Avec sa camarade.
3: Oui. Je suis dans la même classe que Manon et même collège, je m'appelle Rachel.
4: On est toutes les deux déléguées d'ailleurs.
1: Ah ouais, bah génial. Merci d'être venue et d'avoir le courage de parler au micro, c'est pas évident. Donc bravo à vous et à votre gauche, votre prof principal je crois.
3: Oui, c'est notre professeur principal et notre professeur de français.
4: Oui.
1: Bonjour, il s'agit de Isabelle Balbary.
5: Bonjour Florence et merci de nous accueillir donc à Décibel.
1: Avec grand plaisir, on va traiter d'un sujet de société très important, fondamental. Également grâce à la présence de Emmanuel Cicluna. Bonjour Emmanuel Cicluna.
6: Bonjour Florence, merci pour votre invitation, merci d'avoir pensé à l'ICM, l'Institut Camille Mirret. Et aujourd'hui, on va parler entre opportunités et risques psychologiques, finalement, quel est réellement l'impact sur la santé mentale des réseaux sociaux, des réseaux, de l'utilisation des réseaux pour les adolescents.
1: Eh oui, beaucoup, beaucoup de choses à dire dans le cadre de cette émission. Mais tout d'abord, parlons de l'événement qui va animer le Collège de Bretonnoux et qui est mis en place à l'initiative de l'association LAPECO des parents d'élèves. On a un contexte sociétal qui vous a fait réagir, je crois, et qui vous a donné envie de traiter de ce sujet. Claire ?
2: Oui. Oui, alors, avec l'association des parents d'élèves, on est donc des représentantes des parents d'élèves. Donc, on va régulièrement au conseil d'administration au collège. Enfin, on fait partie de plusieurs instances du collège et... Il y a un constat qui revient régulièrement, c'est le manque d'investissement de certains enfants et aussi de certains parents.
1: Qui est nouveau ? C'est nouveau le manque d'investissement ?
2: En tout cas, c'est de pire en pire, malheureusement.
1: Comment ça ?
2: Oui, c'est quelque chose qui... Il y a de moins en moins d'investissement aujourd'hui et ça se constate de plus en plus depuis le Covid, en fait. Vraiment un désinvestissement, on le voit dans les associations de parents d'élèves, il y a de moins en moins de parents qui s'investissent et il y a aussi de moins en moins d'événements associatifs, donc de moins en moins de moments pour pouvoir se rencontrer en dehors du collège. Et donc en partant de ce constat-là, du constat aussi que... les écrans sont de plus en plus utilisés depuis le Covid aussi, l'avènement des technologies est fulgurant et de plus en plus jeune en plus. Et donc on a décidé de recréer une communauté collégienne, c'est-à-dire recréer du lien en dehors du collège, puisque les élèves se voient pas forcément en dehors du collège, alors peut-être sur les réseaux sociaux, peut-être sur la messagerie instantanée, mais pas forcément de visu. Donc on a décidé de créer 10 jours sans écran pour voir un petit peu si on arrive à recréer du lien pendant ces 10 jours, à refaire sortir les élèves de chez eux pour se voir avec leurs parents et recréer du lien entre parents pour qu'on se rencontre et puis peut-être aussi avec des professeurs, ça serait l'idéal.
5: Est-ce que je peux vous compléter, Claire ?
2: Bien sûr.
5: C'est vrai que cette manière de faire, effectivement, des écrans qui nous envahissent de partout, et on le voit au collège. Et nous, c'est vrai que depuis mars 2025, on a essayé au collège, en tout cas, d'installer la pause numérique, mettre en place cette pause numérique, qui marche assez bien, finalement. Les élèves, le matin, mettent leur téléphone dans leur pochette. Et puis, toute la journée, effectivement, c'est verrouillé par un aimant. Bon, ça fait pas tout, mais au moins, ils ont commencé un petit peu à recréer un petit peu du lien entre eux. Mais
7: vous
5: c'est
7: avez
5: vrai que cette action...
7: Oui,
5: on a vu la différence quand même. Où, lors des récrés, ils jouent davantage ensemble, ils se parlent déjà, ce qui est beaucoup. Et donc déjà, ça s'est amélioré. Mais cette action, nous, on avait à cœur en fait, de vous suivre parce que déjà, c'est une très, très bonne initiative et on vous remercie d'avoir mis ça en place. Parce que voilà, on sent que aussi ce lien, même entre dans les familles, ils le cherchent énormément en fait, parce que ils sont vraiment sur leur téléphone dès qu'ils sortent du collège et il n'y a plus tellement de communication dans les familles. Et ça, c'est dramatique quand même.
8: Qu'est-ce qui vous a intéressé, vous, Manon et Rachel, donc élèves de 6e, dans ce sujet? Pourquoi vous avez tenu à venir ici?
4: Bah parce que. Déjà, parler à la radio, c'est bien.
8: C'est vrai, c'est pas mal.
4: Et aussi, ben moi, les 10 jours sans écran, ça, je suis vraiment contente de les faire. Parce qu'en plus, il y a des activités, donc voilà.
8: Des activités qui vont vous plaire, vous intéresser, qui vous intriguent. Et donc, vous voulez participer à cet événement.
4: Et puis, je pense que ça peut aussi faire du bien de faire une pause de temps en temps. Sans écran, on peut se dire des fois, un jour sans écran, on peut essayer, et pourquoi pas 10 jours.
9: Après, il faut trouver la motivation aussi, parce que si on n'est pas motivé, ben on va pas les faire, et forcément, ça va servir un peu à rien, parce que les parents qui vont se faire du mal à trouver les activités et tout, si les enfants ils veulent pas trop y participer aussi, enfin...
8: T'as des échos? T'as des dossiers? T'as des gens qui t'ont dit qu'ils allaient pas le faire? Ah ah!
5: Oui, mais finalement, j'avais fait un petit sondage en tant que professeur principal sur la classe. Et puis, c'est vrai, quand on leur a présenté rapidement, on n'est pas rentré dans le détail, parce qu'ils n'ont pas encore eu les carnets vraiment sous les yeux, mais ils ont eu les activités proposées par différentes... le bowling, etc. Ça se leur a bien plu. Et finalement, les retours écrits, en tout cas, c'était quand même assez positif dans l'ensemble. Ils ont dit qu'ils allaient essayer. Donc, voilà.
2: Oui. Et pour déculpabiliser un petit peu les élèves, moi, mes enfants ont hâte que je participe au défi des 10 jours sans écran pour que je lâche aussi mon téléphone puisque je suis hyper connectée. Donc, il y a aussi... On espère que les parents vont jouer le jeu aussi.
8: Et oui, c'est un vrai défi. En tout cas, bravo pour cette initiative dont on va dérouler le programme dans la suite de cette émission. Mais tout d'abord, je vous propose d'écouter les réflexions et le regard d'Emmanuel Cicluna, qui est psychologue à l'Institut Camille Miret, au pôle de psychiatrie avec des jeunes adultes notamment. Et vous avez, pour nous, fait une sorte de petit bilan déjà de ce que vous avez pu observer.
6: En fait, juste pour dire que je ne suis pas psychologue, mais de métier d'infirmier, voilà. Donc effectivement, on peut noter dans notre pratique clinique finalement que l'usage des écrans chez les adolescents n'est plus marginal, c'est leur quotidien. Les smartphones, les réseaux sociaux sont devenus vraiment des outils centraux de socialisation. Et les écrans ne sont plus simplement un loisir, ils sont devenus un espace de vie sociale. Et dire que finalement, l'adolescence, c'est vraiment une période... l'adolescent, il est vraiment en pleine quête identitaire. Il explore, il cherche qui il est. Il cherche de la reconnaissance et puis il cherche aussi de l'appartenance. Donc, du coup, évidemment, les plateformes... comme Instagram, TikTok, ou d'autres sont conçues pour renforcer cette dynamique. Elles répondent de façon instantanée à cette quête. Capable d'y passer plusieurs heures par jour, l'adolescent façonne progressivement, à travers les réseaux sociaux, les écrans, son rapport au monde, son rapport à lui-même et son rapport aux autres. Et d'où je trouve intéressant l'initiative de, finalement, faire une pause et laisser ce vide s'opérer. Les adolescents ne sont pas accros par faiblesse. On peut dire qu'ils sont attirés par des outils conçus pour capter leur attention. Et vous allez voir comment c'est possible. Selon une étude d'ailleurs de l'Organisation mondiale de la santé, une majorité d'adolescents, 11-16 ans, déclarent être en contact quasi permanent avec leur père en ligne. Cette hyperconnexion soulève de nombreuses interrogations sur leur effet sur la santé mentale. Les mécanismes de captation entraînent une logique addictive. Les plateformes Instagram, TikTok, reposent sur des principes issus de la psychologie comportementale. Scroll infini, notifications intermittentes, algorithmes de recommandation personnalisés et systèmes de récompense like, vu. Ces mécanismes activent la réponse, le circuit de la récompense. Ça active la dopamine, favorisant des usages prolongés et parfois compulsifs. Ce n'est pas un hasard si l'adolescent a du mal à décrocher. Tout est fait pour qu'il y reste.
8: Et je rajouterais juste à la découverte des réseaux sociaux et des anciens.
7: Je t'entends pas.
8: Ah bon ?
7: Parce que tu parles du radio, c'est juste...
8: Et je rajouterais juste... Non. Allez. Et je rajouterais juste qu'à la découverte des réseaux sociaux, au début des téléphones portables et voilà, dans un autre, dans une autre ère, nous aussi, on a dû vivre quand même cette addiction. On a dû s'y habituer et en fait réussir à s'en détacher. Mais moi, personnellement, par exemple, j'ai été super addict à ces réseaux-là. Parce que c'était effectivement assez satisfaisant, totalement nouveau. Ça me permettait de rencontrer plein de nouvelles personnes, d'apprendre des choses sur des thèmes qui m'intéressaient et qui étaient spécifiquement adaptés à ce qui m'intéressait, au sujet que je voulais approfondir. Donc, il n'y a pas que les enfants.
5: Oui, mais si je peux me permettre, là, vous parlez d'Internet, en fait.
8: Et non, de Facebook aussi.
5: De Facebook, oui.
8: C'est déjà un réseau social.
5: Mais déjà, pour moi, ça a changé de point de vue aujourd'hui. C'est-à-dire qu'aujourd'hui, on parlait de scroll tout à l'heure. C'est-à-dire qu'effectivement, l'adolescent, il va scroller comme ça toute la journée. Il va passer. Peut-être notre génération, la génération d'avant, c'était plus chercher des informations ou chercher du lien, chercher de nouvelles connaissances, etc. Oui. Là, maintenant, l'adolescent, lui, il passe.
8: Il n'y a pas d'action, quoi.
5: Et voilà. Et du coup, il y passe beaucoup, beaucoup de temps, en fait. Et il arrive parfois peut-être une heure, deux heures, voire plus. Et c'est lui, il s'y perd, en fait. Et il perd du temps qu'il pourrait passer ailleurs, avec des amis, peut-être. Ou...
2: Oui. Alors, justement, sur le temps passé par les 11-14 ans, il faut savoir que les 11-14 ans passent 3h07 par jour sur leur téléphone. Si on multiplie par 365 jours, ça fait 1120 heures par an. Alors qu'ils ont 936 heures de cours par an. Donc, ça veut dire qu'ils passent plus de temps. En moyenne, c'est une moyenne pour les 11-14 ans. Ça veut dire qu'ils passent plus de temps sur les écrans que à l'école.
8: Qu'est-ce que vous en pensez,
6: les filles ?
9: C'est vrai que 11 000 heures environ par an, ça fait beaucoup. Et étant donné qu'on va à l'école tous les jours, 4 jours, une demi-journée, ça fait quand même beaucoup, parce qu'on y va, en fait, on y va la plupart du temps de la semaine à l'école, et les 2 jours et demi qu'on a, finalement, on les passe plus sur les écrans qu'à l'école.
3: Moi, je m'imaginais pas qu'on passe quand même autant d'heures, même si c'est qu'une moyenne, autant d'heures sur, plus d'heures sur les écrans qu'en cours, ça m'étonne quand même beaucoup.
2: Mais on oublie le temps, en fait, quand on est devant les écrans. Et si je peux me permettre, la différence aussi par rapport à nous, notre génération, moi j'ai 45 ans, on a vu arriver Internet dans les années 2000, hein, elle est rentrée dans les foyers dans les années 2000. Bon, moi j'avais déjà 20 ans, mais la différence avec les jeunes d'aujourd'hui, c'est que nous, on s'est construit avant, en fait. Alors que les adolescents, ils ont besoin de se construire pendant l'adolescence. Et il me semble, hein, monsieur Cicluna.
6: Oui, oui, oui. C'est tout à fait ça. C'est vraiment une période importante. En soi, les réseaux sociaux et les écrans ne vont pas empêcher la construction identitaire, particulièrement de cette période. C'est juste toujours une question de quantité, de forme plus que de fond.
2: Alors, on poursuit sur votre...
6: Alors, écoutez, oui, effectivement, je pense que c'est intéressant peut-être de parler des effets sur la santé, ces écrans, ces effets sur la santé mentale. On note l'hyperconnexion, hein, qui peut avoir plusieurs conséquences, surtout en cas d'usage intensif. C'est vraiment ce qu'on disait à l'instant. Sur la question du sommeil, hein, mesdemoiselles, retard d'endormissement... Exposition à la lumière bleue, hyperstimulation cognitive. Alors, étonnamment, il y a...
9: C'est quoi l'hyperstimulation
6: cognitive ? Eh bien, votre cerveau est en permanence en action.
9: Ah, d'accord.
6: Il y a aussi la question de l'image corporelle, hein, et l'estime de soi. L'adolescent, il est en train de comparer ce qu'il voit à lui. Sur des images qui sont parfois inventées par l'IA, mais pas forcément, mais en tout cas des clichés, hein, une comparaison sociale constante, une intériorisation d'idéaux irréalistes. Finalement, c'est pas réaliste ce que vous voyez dans l'écran. Et puis une pression à la performance sociale, hein. C'est-à-dire que vous avez envie de faire pareil, quoi. Hein, mais vous n'y arrivez pas.
5: Par rapport à cette image, par rapport à ces images, en fait, ce que je dis souvent aux élèves, c'est en fait, c'est vrai que par rapport à un livre, l'image, on la subit. En fait, on la subit et il n'y a pas l'imaginaire. N'est pas vraiment là, puisqu'on la reçoit. Mmh. Alors que quand on prend un livre, et bien là, l'imaginaire, on le crée. On se crée les personnages, on se crée... Donc, c'est un effort supplémentaire, et c'est vrai que... Mais c'est vrai qu'aujourd'hui, ils ont perdu ce côté-là, je crée cet imaginaire, et c'est compliqué de les amener, effectivement, à se dire, bah oui, le livre, quand t'en as assez, tu peux le fermer. Ils ont cette amas d'images, en fait, qui arrivent. Et ils ont du mal à se détacher de ça, quoi. Et à revenir au livre.
6: L'écran ne s'arrête pas.
5: L'écran ne s'arrête pas, voilà, ouais, tout à fait.
6: Et je voulais aussi vous parler des effets sur la santé psychique, hein, de l'adolescent. En tout cas, nous, ça met en lumière dans notre pratique clinique des syndromes anxio-dépressifs. On arrive à avoir des adolescents très anxieux.
2: Camille Miret qui viennent vous voir.
6: C'est ça. Sentiment aussi d'exclusion. Parce que pas forcément toujours avoir la réponse tout de suite. On a même comme vous disiez, hein, l'adolescence est une période de construction identitaire. Et quelquefois, c'est chanté, cette construction, elle se fait moins que plus. Et on peut aussi avoir, avec d'autres raisons, hein, mais des approches un peu de personnes qui présentent des troubles de la personnalité. Et puis, il y a aussi une dépendance essentielle, hein, à l'objet. Alors, finalement, le problème n'est pas seulement le temps d'écran, hein, c'est ce que je disais tout à l'heure, mais la manière dont il transforme le rapport à soi, aux autres. On n'est plus dans le face-à-face, on est dans quelque chose qui n'est pas vraiment la réalité. Pour résumer, oui, il y a la question du sommeil, il y a la question du rapport à l'autre, de l'image de soi, et puis quelquefois de troubles plus graves qui sont de l'ordre de l'anxiété majeure ou de ou de
2: vraiment anxieux, dépressif, vous disiez.
6: Voilà, c'est ça.
2: Ouais, ouais. Le sentiment d'exclusion également.
6: C'est ça.
2: Ouais, ouais. Ah, mais là, ça fait du mal à entendre, en fait. On se dit, mais comment c'est possible de faire souffrir notre société autant et de se sentir aussi démuni, en fait, par rapport à cet objet qui n'existait pas il y a 30 ans.
10: Alors, moi, si je peux répondre, en fait, on n'a jamais été confronté à ça, il me semble. On est la première génération qui est confrontée à ça. Donc, on essaye de rattraper le retard. Bon, on ne le rattrapera pas, mais peut-être que nos enfants, eux, rattraperont le retard avec leurs enfants à eux. en tout cas, il est jamais trop tard. Et il faut déjà peut-être donner les solutions aux parents qui ont envie d'agir là-dessus. Leur dire comment ils peuvent agir, déjà partir d'un constat, ensuite savoir quels outils on peut utiliser pour éventuellement protéger nos enfants de certains contenus sur les réseaux, sur les écrans, et puis déjà à partir de là, je pense que ça donne une petite base.
6: Oui, moi je pense qu'il ne s'agit pas forcément de diaboliser les écrans, mais d'en comprendre les usages et les effets sur les gens, sur les adolescents, finalement. C'est qu'est-ce qu'on en fait, plus qu'en soi l'objet et lui-même.
5: Ce qui revient souvent, pardon, excusez-moi, ce qui revient souvent au collège, c'est que ce qui leur apparaît, c'est que l'image, c'est passé, donc c'est vrai. Donc voilà, ils ont vu une image, donc c'est sur Internet, donc forcément c'est vrai. Et nous, on essaie de vraiment de montrer, oui, en fait, c'est pas parce que c'est passé que l'image, tu lui fais dire un peu ce que tu veux, en fait. Et c'est à un moment donné, c'est décontextualisé, et on essaie de leur montrer ça. Mais c'est pas toujours évident.
6: Oui, je suis d'accord. Je pense que vraiment l'adulte a son rôle à jouer comme tiers par rapport à l'écran. Et de développer finalement l'esprit critique de l'adolescent face aux contenus qui parfois sont irréels.
10: Alors moi je suis maman donc d'une collégienne, mais j'ai également un garçon qui est à l'école primaire en CM1. Et la question qui revient souvent lorsqu'il voit des publicités notamment, c'est « Maman, est-ce que c'est vrai ?» Parce qu'il s'est rendu compte en fait qu'il y avait des images de synthèse. Mais du coup, ça devient de plus en plus difficile de savoir si c'est vrai ou pas. Et du coup, c'est assez inquiétant, en fait, notamment pour mon fils, hein, de savoir si c'est vrai ou pas, parce que des fois, il y a des trucs assez bizarres, quand même. Et donc, ouais, c'est très inquiétant. Et je trouve que, du coup, effectivement, l'idée, c'est pas de diaboliser les écrans, mais c'est de comprendre comment ils fonctionnent. Comprendre comment un algorithme fonctionne, déjà, ça donne beaucoup de compréhension sur l'outil, et ça évite de tomber dans la spirale du réseau social en question.
5: Ça va aller en se multipliant avec l'IA. Hein. De toute façon, c'est vrai que et nous, les enseignants, on n'est pas tellement formés pour ça, quoi. Et c'est vrai que on prend le train en marche. Maintenant, il faut il faut prendre le temps de réfléchir à tout ça. Il y a des choses qui se mettent en place, mais ça va vite. Donc.
10: Ça va très vite. La technologie va plus vite que l'éducation nationale.
5: C'est ça, c'est ça.
6: D'où l'importance, finalement, de maintenir un dialogue avec l'adolescent au quotidien, en tout cas, essayer de tenter de le faire.
2: Maintenir un dialogue, ça veut dire tout simplement vivre, quoi, avoir des relations sociales tout à fait spontanées, oui. Et continuer à alimenter au maximum la relation parent-enfant, par exemple, qui, elle aussi, du coup, peut être entachée. On parlait d'isolement, il y a aussi un isolement qui se crée de plus en plus entre les membres d'une même famille.
6: Et puis, d'où l'importance, finalement, de la déconnexion et puis de retrouver une vie autre que les écrans, c'est-à-dire la vie tout court, avec le quotidien, les parents, les amis, les copains, et puis découvrir le monde autrement que par les écrans.
2: Enfin, ça n'empêche pas les copains, hein, les réseaux sociaux pour les ados. Parfois, au contraire, en fait, ça leur permet d'en avoir beaucoup plus.
5: Ils peuvent avoir l'impression, je ne sais pas. Qu'est-ce que vous en pensez ?
3: On peut avoir souvent Il y en a beaucoup d'entre nous qui ont des copains que par réseau et qui parlent, qui n'ont vraiment jamais vu ces copains en vrai et qui leur parlent juste par les réseaux sociaux.
9: Et après, quand on voit ce qui se passe en ce moment dans la France et tout, qu'il y a des enfants qui se font kidnapper, etc. Mais du coup, il y a des parents qui ne veulent pas laisser sortir leurs enfants. Donc du coup, la messagerie, c'est un peu l'un des seuls moyens de communiquer hors du collège.
6: C'est exactement ça. C'est l'intérêt, c'est de se poser la question, est-ce que ces rapports, finalement, à travers l'écran, sont authentiques?
10: Oui, parce qu'il y a quand même énormément de dégâts causés par les relations qui se créent sur les réseaux sociaux. Faut quand même savoir qu'il y a beaucoup de... C'est un enfant sur dix. Un enfant sur dix a déjà reçu une demande à caractère sexuel sur un réseau social. Un enfant sur cinq a déjà été contacté par un inconnu en ligne. Donc on croit que nos enfants sont en sécurité parce qu'ils sont à la maison. Mais en fait, ils sont contactés par n'importe qui si jamais on ne sécurise pas la console. Ça peut aussi être les consoles vidéo ou les réseaux sociaux. Et ils peuvent se faire contacter par n'importe qui. Ils ne sont pas du tout en sécurité. Ils peuvent aussi être exposés à des images très violentes ou qui les incitent à faire des choses violentes. Il y a une espèce de désensibilisation à la violence aussi sur les réseaux sociaux. Donc je ne suis pas sûre qu'ils soient plus en sécurité à la maison devant un écran que dans le quartier à jouer avec les copains, quoi.
8: Je vous propose, avant de poursuivre cette émission sur peut-être les solutions, et en tout cas l'action qui est proposée aujourd'hui par l'association La PECO des parents d'élèves du collège de Bretenoux, une petite pause musicale. Qu'est-ce que vous auriez envie d'entendre et d'écouter, Manon et Rachel, dans cette émission? Qu'est-ce qui vous ferait plaisir, là, pour alléger un petit peu tout ça?
9: Je ne sais pas du tout. Moi, j'écouterais bien Soleil Bleu de Louisa.

0: Vous êtes bien sur Décibel FM. On va reprendre le cours de notre débat sur les 10 jours sans écran.
1: Alors, Claire Arlez, qui est à l'initiative de cette émission vraiment chouette, avec beaucoup d'informations et de contenus qui peuvent, on l'espère, aider toutes les personnes qui sont concernées par comment se défaire un petit peu des écrans et mieux les utiliser dans notre quotidien. Bah, en fait, tu as initié une série d'actions, je crois, en participant à une action du coup nationale oui. En rapport avec les écrans et leur consommation. Est-ce que tu peux nous l'expliquer maintenant ?
2: Oui, alors donc le défi des 10 jours sans écran, c'est un défi national qui existe depuis 2016, il me semble. Donc c'est pas très vieux, ça vient du Québec, mais en France ça existe depuis 2016. Et donc ça fait participer de plus en plus d'enfants, hein. Cette année il y a déjà 117 000 élèves inscrits et 800 établissements. Donc ça se passe du 19 au 28 mai 2026, donc c'est une période nationale pour toute la France, donc pendant 10 jours, les établissements inscrits s'engagent, enfin les élèves des établissements s'engagent à ne pas utiliser leurs écrans de loisirs pendant ces 10 jours.
1: Mais ils s'inscrivent, ils signent quelque chose ?
2: Alors on va leur demander une déclaration d'engagement. Donc en fait, wow. On va leur fournir un petit carnet de bord de l'élève où il y aura des petits quiz, des petits tests, des infos pour bien comprendre le défi, les coordonnées de leurs référents 10 jours sans écran aussi au sein du collège. Et puis dans ce petit carnet de bord, il y aura également un planning d'activités pour leur donner des idées et les inciter à participer à des activités en dehors de leur maison pendant 10 jours. Donc on a fait ça avec le Centre social et culturel de Biars-sur-Cère. Pas que, hein, mais on a vraiment constitué ce planning avec Isabelle du Centre social et culturel de Biars. Et puis on a aussi des partenaires comme le bowling de Bretenoux qui a accepté de faire un tarif spécial pour une journée. On a l'Escape Game de Brive-la-Gaillarde aussi qui a accepté de jouer le jeu. Corrèze Sport Animation de Altillac pour permettre aux élèves de faire une descente gratuite s'ils viennent avec leurs parents. Et puis il y a aussi le club de padel de Saint-Céré et qu'est-ce que j'oublie, la piscine aussi, la piscine qui va faire un tarif spécial aussi pendant ces 10 jours, enfin une journée pendant ces 10 jours.
1: Waouh, ça c'est formidable. Alors plein d'activités en vue, plein d'animations et ça commence je crois par une cérémonie d'ouverture, hein, c'est cela ?
2: Oui, donc le 18 mai on fera la cérémonie d'ouverture au collège. Donc ça sera pour présenter le dispositif aux parents. Donc on espère qu'ils vont venir nombreux avec leurs enfants, qui vont être ravis de participer à ce défi.
1: C'est à quelle heure ?
2: À 18h.
1: À 18h le 18 mai.
2: Oui,
1: tous au collège de Bretenoux.
2: Elle n'est pas ouverte à tous les parents. Elle est réservée aux parents d'élèves du collège, puisque ça se passe dans le collège. Et c'est sous la responsabilité de la principale. Et donc à 18h, il y a présentation du défi. On va diffuser un film qui a été réalisé par des collégiens avec la LSA Shadow. Dans l'ancien collège, c'était il y a 2 ans. Et il y a encore des élèves qui font partie de ce collège, qui sont encore au collège. Donc on va pouvoir diffuser ce film. Il y aura Monsieur Cicluna de l'IMC, l'ICM, pardon.
1: Ici présent.
2: Ouais. Et il y aura aussi la tombola du Fonds social éducatif du collège et un apéritif dînatoire pour finir en beauté et commencer ces 10 jours à partir du lendemain.
1: Donc ça veut dire on se réveille et c'est fini, on n'a plus d'écran ?
2: Eh oui, c'est ça. Ah. À partir de mardi matin, plus d'écran.
1: Donc toute la famille ?
2: De loisirs.
1: Ah, plus oui. D'écran, de loisirs.
3: Il faut préciser quand même.
2: De loisirs, parce puisque personnellement, si on enlève mon écran, je ne peux plus travailler.
3: Oui. Puis on a dit aux élèves quand même que pendant ces 10 jours, ils devaient regarder leur ENT quand même et faire leurs devoirs, etc. Et nous aussi, hein, on n'est pas exemptés d'écran. Donc voilà.
2: De loisirs. Donc par exemple, le mardi soir, il y aura un loup-garou géant au Centre social et culturel. Le mercredi, il y aura un pique-nique rallye photo avec Jean-Claude Chator, qui est un super animateur nature. Je ne sais pas si vous le connaissez, mais il est extraordinaire. Jeudi, on aura un jeu de rôle au Centre social et culturel. Après les cours, donc. Vendredi soir, il y aura du padel. Et puis le week-end de la Pentecôte, plein d'activités à tarif préférentiel. On n'a pas réussi à tout faire gratuit. Hein. Tout ce qui est au Centre social et culturel, c'est gratuit, mais le reste, c'est à tarif préférentiel. C'est pas gratuit. Il y aura même une dictée géante le mardi 26. Et puis une initiation gratuite par l'entraîneur de l'équipe de France au bowling. Sur la présentation de la carte de collégien.
1: Mais c'est formidable tout ça, ça donne vraiment envie.
2: Il y aura des lots à gagner.
1: Ah ah, quel lot par exemple?
2: Ah, ça c'est la surprise.
4: Et cette post-expérience finalement, qu'est-ce que vous allez en faire?
2: Alors du coup, le jeudi 28, ça sera le dernier jour. Donc ça sera cérémonie de clôture. Et là, on aimerait qu'il y ait à nouveau plein de parents qui viennent, et de professeurs et de élèves, pour témoigner et raconter un petit peu comment ça s'est passé ces 10 jours. Est-ce que leur enfant, enfin, est-ce qu'il y a eu une détox pendant les premiers jours? Est-ce que il y a eu de l'agressivité au début et puis finalement ça s'est tassé? Est-ce que ils ont envie de continuer? Est-ce qu'ils ont envie de recommencer? Voilà, c'est une expérience vraiment pendant 10 jours.
0: Moi, ce que je trouve très bien dans ce planning, c'est que du coup là, ça peut nous donner des opportunités pour justement sortir et voir des amis pour faire une de toutes ces activités.
5: Après, pour sortir, on espère qu'il fera beau aussi.
2: Alors oui, nous aussi, on espère qu'il fera beau, puisque ça aidera. Mais
0: Les activités.
2: Oui, l'idée, c'est vraiment de vous faire sortir de chez vous, ouais. Et de recréer du lien avec vos pères, et que les parents, entre eux aussi, se voient avec les profs. Hein,
5: ouais. Juste, pourquoi vous dites nos pères et pas nos mamans ou que nos pères?
3: Non, c'est les pères.
2: Ça s'écrit pas pareil.
4: P-A-I-R.
5: Ah.
2: Avec vos camarades, pardon.
1: Très bonne question.
2: C'est vrai.
3: Mais les profs aussi, on va essayer de jouer le jeu aussi personnellement. En tout cas, on va essayer. C'est pas toujours évident, et les adultes, c'est vrai qu'on est... on va essayer de jouer le jeu, en tout cas.
2: Oui, il y a déjà des collègues de Madame Malbary qui m'ont dit qu'elles allaient essayer de s'y mettre, que ça allait être dur.
3: Oui, tout à fait.
2: Parce qu'elles ont leur Duolingo tous les soirs. Mais...
1: Super. Bon. On espère en tout cas que vous allez vraiment passer un super moment, que ça va faire réfléchir, que ça va initier peut-être aussi des conversations au sein des familles, des réflexions et pourquoi pas des trucs et des astuces pour changer un tout petit peu la règle du jeu, hein, qui s'impose à travers ces écrans sur nos jeunes. Une petite phrase de conclusion peut-être pour terminer cette émission.
3: Alors, excusez-moi, allez-y.
4: L'idée vraiment, c'est vraiment, je pense, en termes de prévention, c'est vraiment l'enjeu, c'est vraiment de ne pas interdire, mais d'accompagner l'adolescent et se dire que finalement, c'est l'idée à ne pas s'y perdre.
1: Discuter, quoi. Communiquer, analyser. Oui. S'il vous montre quelque chose, le regarder sérieusement, le prendre en compte sérieusement.
0: Ouais. Et puis peut-être se rendre compte qu'on peut vivre sans tous nos écrans.
1: Merci à vous tous.
5: Merci de nous avoir invités.
3: Merci à vous.
0: Merci.
2: Merci beaucoup. Et si je peux donc remercier tous ceux qui nous ont aidés à monter ce projet. Donc, bon, déjà, il y a Madame Lelièvre, la principale du collège, et toute l'équipe pédagogique qui nous a suivis, parce que c'est très important. Si on n'avait pas le soutien du collège, ça serait beaucoup plus difficile. On espère vraiment que ça va être suivi par les élèves. Rappelons-le, c'est basé sur le volontariat. On va essayer de les inciter fortement, mais ça reste du volontariat. Merci à Décibel de nous avoir reçus. Il faut qu'on remercie Coval d'Or aussi, la mairie de Bretenoux, qui a financé tous les impressions de tous les carnets de bord élèves, l'Institut Camille Miré, tous les partenaires, Bowling, Padel, Canoë, Gaillard Academy, et aussi Andros et Leclerc.
1: Et ben voilà, je crois qu'on a fait le tour. À très bientôt de nouvelles aventures très concrètes, puisqu'on va vous suivre dans ces étapes des 10 jours sans écran.
5: Oui.
2: Merci beaucoup.
5: Merci, au revoir.
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0: Mon président, je sais que tu le sais, mais je te le redis, comme ça c'est fait. Faut se parler. Il faut à peu près 50 ans pour bien refroidir complètement. Un réacteur de taille moyenne d'une bonne centrale, genre comme les tiennes. Enfin, les nôtres, quoi. Si on stoppait le nucléaire... Si je te dis ça, ce n'est pas pour faire mon aigri ou des discours. Scientifique n'y pointe jamais, car même toi tu t'endormirais. Je te propose un truc facile, et après je te laisse tranquille. Je sais que c'est dur, mais tu peux le faire. Veux-tu stopper le nucléaire? Ce que tu devrais faire aussi au Congrès des Nations Unies. C'est dire modestement, les gars, y'a plus aucune centrale chez moi. Et hop, tout balayé. Au début, je croyais vraiment contenter quelques mécontents. À force d'écouter tout le monde aussi. 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

0: Nouveau rendez-vous avec les enfants de l'école de Cahus. 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
1: Salut.
2: Bonjour.
1: Bonjour.
3: Bonjour.
4: Trop vite.
1: Mettez-vous pour finir, je veux bien glisser.
4: Un ou deux ou trois, les uns derrière les autres.
5: Il y en a qui peuvent aller.
4: Un, deux, trois. Là où il y a Chaban, 1, 2, 3 en ligne.
5: Voilà.
4: Luciano, tu vas passer derrière, tu vas être toujours devant, toi c'est pareil.
6: On va la faire, on est en voilà, raquette en essayant de pas tomber.
5: Comme ça. Même moi, il finit souvent comme ça.
7: Il y a une belle
5: ça.
7: Descente.
6: Ah oui, elle est bien pentrée.
7: Très peur.
5: Et c'est pas la peine d'y aller en courant, vous y allez tranquillement, ça va descendre tout seul. Là pour le moment, elle est en mode, je me sors de la neige.
8: On va pouvoir le survivre.
4: On attend. Léo, pareil.
5: Personne ne passe entre
4: mais
5: moi
4: lui,
5: et
4: elle est partir.
5: Là, c'est de ce côté.
4: Non, mais regarde, de ce côté. Guilhem, je les connais. Hugo, Léo, ils écoutent rien. Tu crois qu'ils vont écouter, ils vont pas écouter.
1: J'ai écouté.
4: Non, tu pars contre
5: lui, tu partiras après.
8: On peut y aller.
5: Ceux qui sont prêts, tout droit.
4: Allez.
5: C'est pas la peine d'y aller à fond. Vous marchez, il faut essayer de rester debout.
4: Allez, vas-y.
5: Allez, c'est parti.
4: Allez.
5: On y va. Et là, il y en a qui peuvent attaquer la descente. Ouais.
1: Dans la neige, Julie, va dans la neige, dans la poudreuse, Julie.
4: Allez.
1: Dans la poudreuse.
5: Allez, l'idée, c'est de rester debout, pas de démarrer.
1: Ouais. Louis, là-bas, il arrive un peu.
5: Et Louis, il a disparu.
1: Et Louis. Allez, laissez Louis, là-bas. Ah, il faut l'arriver, c'est peur.
5: Il a disparu dans la neige, Louis.
6: Mais
5: tout droit, personne ne fait des zigzags, tout droit.
1: Va dans la poudreuse, s'il te plaît, Raphaël.
5: Bon. Allez, sors du milieu.
9: Il a fini la tête la première.
5: Allez, marche, marche tout le temps, ne t'arrête
6: Regarde, Thierry.
5: Allez, on continue. Bon, là, c'est parti.
6: J'ai essayé, maîtresse, à descendre.
1: Allez, essaye, dans la poudre, s'il te plaît.
5: Vas-y, jusqu'en bas.
6: Est-ce qu'on peut y aller?
5: Vas-y.
1: Vas-y, Timothy.
5: Tout droit. Ouais.
1: Ça glisse.
9: En fait, ça finit par les bloquer, ils sont pas assez lourds. La neige est plus lourde que. Bon ben, on peut engager. Hein.
1: Oui, allez.
5: Allez les dernières, les filles, on y va. Redresse-toi. Et marche, ne te bloque pas. Bon, c'est bon. Allez, les adultes, par contre, ils font une avalanche, tu vois. J'ai tout une avalanche, t'es plus fort.
10: Bah moi j'ai bien aimé mais j'avais les pieds mouillés parce que j'avais mon pantalon, il était un peu court. Mais sinon à part ça c'était bien, j'ai adoré quand on a fait les glissades à la fin et j'ai aimé marcher dans la neige. Et il y en avait beaucoup et on s'est enfoncé un peu quand même parce qu'elle était nouvelle.
11: Et aussi c'était trop marrant quand Hugo il s'est fait enlever ses skis. Tout droit, comme ça. Et il a fait le roubli-boulis.
12: Et en fait, quand il a... Je crois que quand il a voulu faire... Quand il a voulu passer la rampe, il est venu venir sauter. Mais sauf qu'en fait, il a fait un roulé-boulé en l'air. Donc, et en plus, quand il est retombé, les jambes étaient croisées. Donc il est venu appuyer sur la petite molette derrière.
11: Ouais.
12: Donc ça a dû enlever les skis. Donc quand il a fait le roulé-boulé, mais en fait il s'est
11: enlevé ses skis.
12: Oui.
11: C'était vraiment trop cool.
13: Léna, comment as-tu vécu la séparation avec tes parents?
14: Ben moi personnellement je l'ai très bien vécu. J'ai pleuré de joie à l'idée de partir. Le soir d'avant la classe de neige, j'arrivais pas à dormir. J'étais trop excitée. Ça m'a pas dérangée de partir. Bon après, ils m'ont manqué un petit peu, mais ça c'est normal. Et sinon, ils m'ont pas trop manqué, hein, franchement.
13: Est-ce que tu as aimé le paysage?
14: Je l'ai trouvé super beau. Ça a changé un peu de chez nous, parce que chez nous, il y a beaucoup d'arbres et c'est beaucoup de la forêt. Ben là, c'était de la montagne, ça a changé, c'était bien. C'était très beau.
13: Est-ce que vous avez pris le télésiège?
14: Oui, on l'a pris plusieurs fois. On l'a pris 4 fois, je crois, et c'était vraiment hyper bien. Moi, j'ai adoré le télésiège parce qu'on voyait bien la vue quand on se retournait. Et on voyait bien les pics. Et c'était Moi, j'ai adoré le télésiège. Mais j'avais un peu peur parfois quand le télésiège il s'arrêtait et qu'il faisait comme un trampoline, ça faisait ding, ding, ding. Mais il y en avait plusieurs qui étaient flippés, on avait peur que ça s'arrête.
2: On peut faire des batailles de neige s'ils sont d'accord, les copains.
3: Thérisa, tu peux nous dire qu'est-ce qu'on a fait cet après-midi?
7: On a fait une balade en raquette.
3: Wow, super.
7: C'était trop trop cool. Parce que du coup, on a resté dehors 1h30.
15: Et aussi c'était bien parce qu'il y en a qui ont vu des biches et il y avait aussi une cabane et je crois qu'il y en avait une autre. Et en fait on est passé aussi sur un espèce de ruisseau et on a vu le lac du Ticou.
16: Aussi on est y allé quand on a fait le toboggan avec Guillaume. Moi j'étais en train de nager dans la neige et les autres ils étaient en train de s'allonger sur la neige peinard.
17: On a vu deux biches illogiques.
18: Moi, ce que j'ai bien aimé, c'est quand on était au lac et qu'on jetait des boules de neige et on essayait de viser avec Arthur dessus le tas de neige qu'il y avait dessus le lac.
19: J'ai bien aimé quand c'était la fin, on avait glissé sur la neige et on s'est bien amusé.
20: Moi, quand il y avait du toboggan, quand on faisait du toboggan, j'étais en train de glisser sur les plantes et du coup c'était super cool parce que j'étais tout en haut et du coup j'ai glissé jusqu'en bas, c'était trop cool.
21: En fait, on a fait la descente mais on l'a fait deux fois et aussi on s'est à peu près tous allongés.
22: Quand on a fait la balade en raquette, celui qui nous accompagnait, il nous a expliqué les différentes sortes de pins. Il y avait le pin sylvestre et le pin accroché. Il nous a aussi expliqué comment étaient faits les flocons, comment ils se formaient et avec quoi. La recette des flocons. Et on a beaucoup appris et aussi on a compris pourquoi on ne mangeait pas la neige. Parce que si on mange la neige, peut-être qu'il y a eu des choses sales dessus et on ne sait pas. Alors qu'on peut la manger sur les arbres parce qu'elle est normalement propre. Mais elle peut quand même, au bout d'un moment, ça fait mal au ventre.
23: Quand j'ai fait la première fois mon ski, juste je prends mes gants, je tombe.
0: Après l'effort, le réconfort.
3: Il y a de la pantoute.
24: Moi, je trouve qu'à la cantine, on mange vraiment bien et c'est vraiment très bon.
25: Moi, j'aime bien la soupe. Il ne faut pas trop mettre de poids, mais c'est très bon quand même. Elle est très bonne, la soupe.
26: Moi aussi, je trouve ça vraiment délicieux et on mange très bien.
27: Je trouve ça très délicieux aussi, et j'adore la soupe.
28: Moi, ici, ce que j'adore, c'est qu'en fait, on a beaucoup de place et qu'on mange le repas qu'ils nous ont préparé, mais le repas, il est trop bon.
29: Ici, c'est très bon. Et ici, c'est le paradis.
30: On est mercredi et on va faire notre première séance de ski tout à l'heure. Et là, on est en train d'enlever les chaînes parce qu'on va rouler sur le bitume.
31: J'ai très hâte d'aller faire le ski parce que j'adore en faire.
32: J'adore faire le ski. J'adore faire du ski.
33: Ce sera très bien parce que moi, j'en ai jamais fait auparavant.
34: C'est la première séance qu'on va faire et ça a l'air d'être bien, mais voilà. Pour l'instant, le chauffeur est en train d'enlever les chaînes.
35: La première séance de ski qu'on va faire, ça va être un peu bizarre vu qu'il y a plusieurs personnes qui ne savent pas skier. Mais on a essayé avec les rollers et ça a marché.
36: On est mercredi, on a fini notre première séance de ski. Moi, j'ai adoré, juste mes skis ne glissaient pas très bien.
37: Moi, j'ai bien aimé
34: Mes skis glissaient très bien et c'était trop amusant.
30: Moi aussi, j'ai vraiment aimé reskier parce que ça faisait longtemps que j'avais pas skié. Mais aussi, mes skis glissaient pas très bien parce que normalement, il y a une cire en dessous. Et là, la neige, elle s'accrochait. Du coup, après, on glissait pas bien.
29: Moi, j'ai bien aimé. Le moniteur nous a dit qu'on skiait bien pour la première séance.
30: La première séance de ski, moi au début je paniquais trop, mais après c'était bon et le moniteur il disait toujours qu'on faisait très bien.
34: La première séance de ski était bien, c'était du ski sans les bâtons et en fait c'était bien, mais il avait un espèce de tapis roulant là pour remonter et on mettait les skis dessus, on montait, ça remontait mais il tombait souvent en panne.
31: Moi j'ai adoré et au début j'y arrivais pas mais maintenant j'y arrive et je suis presque une pro.
33: Moi j'ai bien aimé aussi et quand je glissais en premier moi j'avais peur quand on faisait les grandes descentes mais sinon après et je me suis encouragée et puis après j'ai plus eu peur
34: et j'ai adoré moi cette séance de ski et voilà c'était très bien.
31: Moi j'ai affronté ma peur.
34: Je suis beaucoup tombée quand même.
29: J'ai bien aimé la séance de ski parce qu'on est descendu et la dernière séance de ski on pouvait faire tout ce qu'on voulait.
27: J'ai bien aimé le ski la première séance et aussi j'avais un peu les skis bloqués du coup je tombais.
35: Moi j'ai bien aimé aussi la première séance mais ce que j'aimais pas trop parce que avec nos skis ils les ont pas bien râpés. Donc la neige se collait derrière dessous le ski, donc ça nous empêchait de glisser.
31: Le ski c'était très bien, c'était la première séance et j'ai un peu stressé au début mais à la fin je skiais parfaitement bien.
34: Le ski c'était génial, à ma première séance je me suis bien débrouillée.
29: La deuxième séance de ski, elle était super. Aujourd'hui, c'était pas Simon, c'était un autre. Il s'appelait Nicolas et c'était très bien. On a fait sur deux autres pistes, les CE1 et CE2, et c'était très bien. Par contre, moi, je faisais que tomber.
31: Alors moi, j'ai adoré cette journée. On a fait une nouvelle piste. On s'est vraiment beaucoup amusé et je suis super contente. J'ai adoré faire ça. On avait une belle vue sur les Pyrénées en plus.
27: J'ai adoré cette première séance de ski, enfin la deuxième. Aussi, on a fait des zigzags avec des plots et c'était trop bien.
35: Moi, j'ai bien aimé la deuxième séance de ski. On a eu un entraîneur qui s'appelait Nicolas et qui nous a bien appris à en faire du ski.
29: La deuxième séance de ski, on a monté un télésiège, on a fait une très grande pente. Il y en avait beaucoup qui tombaient parfois et c'était très lent. Mais à la fin, on a pu descendre, on a fait en vitesse, on est allé vite. On a pu descendre, mais c'est une petite pente.
31: Ce matin, on a fait beaucoup de pistes et on a sauté aussi, on a fait des tremplins.
29: J'ai aussi appris comment contrôler mes skis parce qu'avant, je le faisais pas très bien.
30: Moi, j'ai vraiment adoré cette séance parce qu'on a fait des plus grandes pistes. J'ai aussi mieux appris à contrôler mes skis parce qu'avant, j'avais du mal à contourner les choses.
31: On a tous appris de nos erreurs.
34: Pour les CE1, CE2, ça s'est pas très très bien passé parce que du coup, on a dû arrêter un peu parce que il y en a qui faisaient un peu n'importe quoi. Et c'était bien, à part ça, du coup.
30: Bye bye. Adios, al amigos. Au revoir.
33: Au revoir, je vais faire.
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1: Attention, mesdames et messieurs, concentration, une histoire véritable, une histoire véridique, une histoire comme vous n'en verrez pas nulle part ailleurs. Une histoire vraie, une histoire ce soir à Florac.

Merci.

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2: Bonjour Florence.
3: Oui, bonjour Hervé. Et c'est parti pour un nouveau Parlons-en, qui cette semaine est encore bien nourri et chargé d'actualité, mais déjà un temps fort,
2: oui.
3: Incontournable et presque un peu militant. On aime beaucoup ces parents et ces jeunes et ces profs qui s'engagent autour de la question des écrans et de la fameuse question comment faire en sorte que son enfant ou que soi-même soyons moins consommateurs d'écran et reprenons goût à d'autres choses, peut-être à d'autres activités plus simples de la vie, voilà. Et c'est à l'occasion d'une mission, on va dire un défi national 10 jours sans écran que l'APECO, les parents d'élèves du collège de Bretenoux qui s'appelle le collège d'Orlande, ont pris en main en fait cette initiative et sont devenus référents pour représenter en fait ce défi au niveau de Bretenoux. Et lundi, c'était le lancement de cette opération. On y était et on va suivre d'ailleurs toutes ces 10 jours avec les enfants, les parents et les profs et essayer de vous relater de l'évolution peut-être des choses, des mentalités, des réflexions. C'est toujours bon à prendre. Alors on écoute tout de suite une jeune collégienne qui a partagé, on va dire, sa peur et son angoisse à participer à un tel événement, à un tel défi. C'est vraiment un défi très fort pour elle. Qu'est-ce que tu en as pensé? Qu'est-ce que tu as pensé? Qu'est-ce qui t'a traversé l'esprit?
4: Bah, au départ, moi, ça m'a beaucoup énervée qu'elle m'oblige à faire ça. Et pour moi, c'était impossible de faire 10 jours sans écran parce que c'est une grande partie de ma vie. Je passe beaucoup de temps sur les écrans et du coup, bah, j'ai pleuré parce que je me suis dit que j'allais m'ennuyer et que je passe toute ma vie dessus, toutes les vacances, tous les week-ends et tout. Je n'arrive pas à me décrocher. Pourtant, mes parents ils me disent de sortir, mais j'arrive pas. Et voilà. Et c'est pour ça que des fois, je suis triste, mais voilà.
3: Ouais, il y a quand même une sorte de petit désespoir et de recherche de solutions, quoi. Et là, du coup, en fait, t'as pas de téléphone. Là, ça y est, c'est parti. Comment ça se passe?
4: Du coup, les 10 jours sans écran, ils commencent demain. Mais j'ai cru entendre que mes parents allaient m'enlever tous les écrans. Enfin, beaucoup. Peut-être pas le téléphone, je sais pas, on verra. Et voilà, on va essayer de diminuer pendant 10 jours.
3: Merci beaucoup, bon courage, à bientôt alors.
4: Au revoir.
2: Florence, c'est un vrai sujet de société, tous ces écrans.
3: Oui. Parlez-nous de vos propres expériences, on peut également les relater. Hein, voilà. Et si on peut apporter effectivement une aide, un éclaircissement, des informations pratiques à ce sujet, n'hésitez pas à nous solliciter pour que l'on approfondisse la question de la surconnexion.
2: Oui, de la surconsommation d'écran.
3: Ouais, c'est ça. Et maintenant, place à notre agenda.
2: Passons au mercredi 20 mai, Florence.
3: À Bretenoux, toujours dans le cadre des 10 jours sans écran, rendez-vous sur l'île de la Bourgnatelle pour un pique-nique géant et à 13h. Et à 14h, en fait, une balade pour se déconnecter tout en restant à côté de chez nous et proposer un rallye photo nature. Voilà, c'est une animation qui est organisée en partenariat avec l'ALSH Ado Public.
2: C'est pour tout public, hein.
3: Ouais.
2: Pré-ado, ado, adulte, c'est
3: ouais.
2: Gratuit.
3: C'est gratuit.
2: Néanmoins, sur inscription.
3: Mm-hmm.
2: Voilà, donc j'ai un petit numéro de téléphone, n'hésitez pas à vous inscrire.
3: Mais c'est moi qui vais le dire. D'accord. 05 65 38 03 79.
2: Normalement, c'est mon truc, le numéro de téléphone. C'est ça le truc que je sais lire.
3: Oh non. Allez, on essaye encore.
2: Mercredi 20 mai, cette fois-ci, c'est à Tessieux.
3: Eh oui, par un stage chant choral qui est organisé par Sandrine Jouffroy et titré « Elle, musicienne ». Elle au pluriel, musicienne.
2: Florence, je peux donner le numéro de téléphone ?
3: Alors, pas de problème pour le numéro de téléphone. Deux petites minutes simplement. Est-ce que ça peut peut-être être utile de lister les œuvres des artistes qui vont être chantées ? Il y a Hildegarde von Bingen, Santa, Zaz, Barbara, Céline Dion et la Fitzgerald. Voilà, un beau projet en perspective pour celles qui veulent continuer à interpréter tout type de musique, en fait. Et maintenant, roulement de tambour, quel est le numéro de téléphone ?
2: 06 89 30 38 54.
3: Super.
2: Je le fais bien. Hein.
3: Ouais, c'est pas mal, pas mal, ouais. Pas mal du tout. Ouais.
2: Est-ce que vous savez ce que c'est Mycorrhiza ?
3: C'est le nom de code, on va dire, d'une formation Erasmus entre permaculture et santé mentale qui est menée par l'association Tiliad, qu'on a déjà croisée dans nos studios et dont le travail fort intéressant va faire l'objet d'une série de podcasts qu'on prévoit de diffuser dans très peu de temps. Mais là, du coup, on va suivre effectivement ce que Tiliad propose là, du 20 mai au 1er juin. À Cornac, donc sera accueilli Mycorrhiza, une formation internationale, également portée par l'association Les Jardins du Pré d'Aubier. Ces 30 participants venus de la France, du Portugal, de la Turquie, de l'Italie, de la Grèce et de Serbie qui se retrouveront pour explorer les liens entre éco-anxiété, santé mentale, éducation à l'environnement et apprentissage par la nature. Voilà, on ne vous en dit pas plus, hein, on vous tiendra informé de cette actualité par plusieurs podcasts. En attendant, un petit rappel peut-être

0: numéro de téléphone. 06 50 93 58 22.
1: Non, je l'avais pas celui-là.
0: Ouais.
1: Bon, toujours ce vendredi ?
0: Eh oui, une sortie dédicace vente organisée par Edicos, la présentation de l'ouvrage Cabreret, 19e et 20e siècle au confluent du Célé et de la Sagne. C'est une restitution du quotidien du bourg et ses écarts au fil du temps. Une présentation à 17h30 à la bibliothèque municipale de Cabreret, 130 rue du Château. Et c'est organisé toujours par Edicos avec un petit contact.
1: contact@edicos.fr.
0: Génial.
1: Au Doc de Cahors, la chica chica.
0: Un petit tour au Doc de Cahors, allez. Et on s'écoute tout de suite la chica qui est donc programmée pour ce vendredi 22 mai à 21h.

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1: Et on poursuit ce Parlons-en.

0: avec l'actualité prochaine de samedi 23 mai.
1: 10 jours sans écran.
0: Ah oui, c'est quoi ça, 10 jours sans écran?
1: 10 jours sans écran, c'est une très belle initiative pour un peu se dire comment se désintoxiquer.
0: Se détacher des écrans et à réapprendre peut-être aussi le dialogue entre nous, qui est effectivement parfois très, on va dire, meurtri par effectivement ces petits outils qui sont d'un côté très très pratiques, mais de l'autre
1: Qui nous isolent.
0: Qui nous rendent surconsommateurs. Donc, une initiative de l'OPECO portée au Collège d'Orlande et qui suit son cours, qui est actuellement très chouette et que nous allons relayer auprès de vous, les auditeurs de Décibel FM.
1: Donc samedi, dimanche, lundi, qu'est-ce qu'on nous propose?
0: Alors, plein de choses, hein. Donc, pour remplacer les écrans, pourquoi pas faire un peu de canoë avec Corée Sport Animation à Altillac, ou alors pourquoi pas un peu d'escape game. C'est Gaillard Academy à Brive qui propose ça, du bowling à Biars-sur-Cère, du padel à Saint-Céré et le lundi 25 uniquement, la piscine de Biars est également ouverte aux participants de ce défi des 10 jours sans écran.
1: Ça tombe bien, les écrans, ça fonctionne pas dans la piscine. Pas bien.
0: Vous avez essayé déjà?
1: Mais
0: Vous
1: non,
0: avez
1: je ne
0: expérimenté,
1: sais
0: j'ai
1: pas
0: l'impression,
1: nager,
0: beaucoup de
1: mais je
0: choses.
1: suis déjà tombé dans l'eau avec un écran
0: Vous n'avez
1: et
0: pas nagé.
1: ça marche moyen.
0: Et puis une petite balade nature, allez, avec arbres médicinaux et la découverte de ses secrets et de ses histoires,
1: Oui.
0: des arbres qui soignent.
1: C'est une promenade pour apprendre à reconnaître, comprendre et utiliser les arbres médicinaux qui vous entourent.
0: Et oui, c'est animé par Maya Chemouni. Avec un départ sur le parking covoiturage du bourg. Voilà, participation 10 euros par personne. Et donc, un départ à 14h30 jusqu'à 17h.
1: Une autre balade, cette fois à Rocamadour, Florence.
0: Et oui, pourquoi ne pas aller visiter la cité Marielle? Effectivement, c'est le guide du pays d'art et d'histoire qui nous propose cette visite. Dans le site grandiose du canyon de l'Alzou, découvrez donc la cité mariale et les sanctuaires qui la surplombent. Écoutez l'histoire de ce haut lieu de pèlerinage depuis le XIIe siècle, racontée par une guide conférencière. Donc ça dure 1h30, dès 6 ans.
1: Au bourg, qu'est-ce qui se passe? Il y a longtemps qu'on n'a pas parlé du bourg.
0: Oui, il y a quelques minutes en fait. Ils sont d'ailleurs très actifs et n'hésitez pas à le faire de votre côté aussi. Vous pouvez nous envoyer vos informations à rédaction@decibelfm.fr et bien évidemment, on en parlera. Mais là, il s'agit de Cinélotes.
1: Une
0: Oui.
1: petite projection dans la salle des fêtes de Le Bourg.
0: Alors, je vous laisse dire le titre du film.
1: Baise en ville.
0: Voilà. Donc, c'est un film français de Martin Jova, une comédie de 2026.
1: On va bien se marrer.
0: Ah ouais. Donc, quand sa mère menace de le virer du pavillon familial s'il ne se bouge pas les fesses, Sprite se retrouve coincé dans un paradoxe. Il doit passer son permis pour trouver un boulot, mais il a besoin d'un boulot pour payer son permis. Oh là là, c'est compliqué là déjà. Mais voilà, une bonne petite soirée en perspective au bourg le 23 mai à 20h30. Également le samedi 23 et jusqu'au 25 mai à Loubressac, le salon des métiers d'art avec expo-vente au château et au presbytère. Voilà, ça va être très chouette.
1: Ça va être sympa, ça.
0: Entrée libre de 10h à 18h30. Donc venez découvrir de nombreux artisans. On ne va pas tous les citer, mais bon, en fait, Bailly, Hélène qui fait des objets en carton, plusieurs céramistes, Delmas, Florence, de la Bruyère Sylvie, une joaillière, Dessane Frédéric, une plumassière, Goldfarb Anne, enfin voilà, bref, n'hésitez pas à vous en mettre plein les yeux et à découvrir tous les talents au château et presbytère de Loubressac du 23 au 25 mai, ça va être très sympa.
1: À l'église des Ricollets de Saint-Céré.
0: Oui, Sarah Lazerge et les Indomptables vous proposent un concert incroyable à ne pas rater, magnifique, à 20h30. C'est à Saint-Céré à l'église des Récollets. Et également le 24 mai à 17h à la collégiale de Castelnau-Prud'Homa. Et pour plus d'informations, je vous invite à réécouter le podcast qui est en ligne dans les micros est à vous et qui détaille par le menu non seulement le programme proposé, mais également le parcours. pour deux chanteuses tout à fait particuliers et exceptionnelles de Sarah Lazerge.
1: Un très joli portrait, oui. Dimanche 24 mai.
0: Que se passe-t-il le dimanche 24 mai, Hervé ?
1: Un très beau marché de printemps de 10h à 18h. Hein. Ah ouais. Donc il y a plein d'activités, vide-grenier et rando des familles avec un jeu de piste. Rendez-vous 10h au bourg pour le rando des familles.
0: Génial.
1: Je peux vous donner un petit contact si vous voulez des informations auprès de la mairie de Louvre-Sac.
0: Ouais.
1: 05 65 38 18 30.
0: Super. Et pendant ce temps, à la place de la République de Saint-Céré, un rassemblement de voitures de collection vous est proposé dès 8h30 du matin. Découvrez des voitures de prestige, de collection. Elles sont visibles jusqu'à 18h. C'est pour tout public et c'est gratuit. Voilà, organisé par le Rotary Club de Saint-Céré avec un petit numéro, le 06 45 36 72 69.
1: Et l'amour à la plage.
0: Bah, eh oui.
1: Tcha, tcha, tcha.
0: Que se passe-t-il à Vérac ? Parce que Vérac est rebaptisé Vérac Plage en ce dimanche 24 mai de 10h à 18h.
1: Une très belle journée au bord de la Dordogne pour profiter du magnifique point de vue des falaises de Mézel.
0: Avec dans le calme possibilité de dessiner cette belle nature qui nous entoure et de se régaler de sorbet à la fraise, de Quessac les vignes, de bonnes crêpes à la farine de châtaigne. Alors tout ça est organisé entre autres par les Simples de Sophie, la ferme de Louisotte, et un concert vous est offert par l'association Entre Parenthèses avec un contact
1: 06 07 19 30 64. Bon, je pense qu'on a fait le tour, Florence.
0: On a fait le tour. On vous dit à très très vite. N'hésitez pas à nous envoyer d'autres informations sur redaction@decibelfm.fr. Et petit message supplémentaire pour la radio Décibel. N'hésitez pas non plus, si vous souhaitez participer à la radio, proposer des contenus ou du temps en tant que bénévole. On est tout à fait réceptif et preneur. Là aussi, un contact, c'est administration@decibelfm.fr. À bientôt, Hervé.
1: À bientôt, Florence.
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2: Mardi à 10h, mercredi 13h, vendredi 17h. Alors aujourd'hui, nous nous retrouvons dans un studio rempli de monde. Beaucoup de personnes présentes autour des micros et de toute génération à l'initiative de Claire Arlaise, qui est membre de l'association LAPECO des parents d'élèves du collège de Bretonneux. Bonjour Claire.
3: Bonjour Florence.
2: Alors quel est le thème de cette émission pour laquelle tu es presque l'initiatrice, on peut dire?
3: Alors il s'agit de parler du défi des 10 jours sans écran.
2: En quoi ça consiste 10 jours sans écran? Sans écran du tout? Ça fait peur, c'est presque impossible. Est-ce possible?
3: C'est 10 jours sans écran de loisirs. Donc c'est faire la différence entre l'outil et le loisir. Quand est-ce qu'on utilise un écran pour passer du temps au lieu de travailler?
2: Ok, bon, un grand programme, vaste programme. Est-ce possible ou pas? On va essayer de le savoir. Avec nous également dans le studio, Manon qui est en sixième. Bonjour Manon.
4: Bonjour Florence.
2: Ah ben voilà. Avec sa camarade.
4: Oui, je suis dans la même classe que Manon et même collège, je m'appelle Rachel. On est toutes les deux déléguées d'ailleurs.
2: Ah ouais, ben génial. Merci d'être venue et d'avoir le courage de parler au micro, c'est pas évident. Donc bravo à vous et à votre gauche, votre prof principal, je crois.
4: Oui, c'est notre professeur principal et notre professeur de français.
5: Oui.
2: Bonjour, il s'agit de Isabelle Balbary.
6: Bonjour Florence et merci de nous accueillir donc à Décibel.
2: Avec grand plaisir, on va traiter d'un sujet de société très important, fondamental. Également grâce à la présence de Emmanuel Cicluna. Bonjour Emmanuel Cicluna.
7: Bonjour Florence, merci pour votre invitation, merci d'avoir pensé à l'ICM, l'Institut Camille Miret. Et aujourd'hui, on va parler entre opportunités et risques psychologiques, finalement, quel est réellement l'impact sur la santé mentale des réseaux sociaux, des réseaux, de l'utilisation des réseaux pour les adolescents.
2: Eh oui, beaucoup, beaucoup de choses à dire dans le cadre de cette émission. Mais tout d'abord, parlons de l'événement qui va animer le Collège de Bretonneux et qui est mis en place à l'initiative de l'association LAPECO des parents d'élèves. On a un contexte sociétal qui vous a fait réagir, je crois, et qui vous a donné envie de traiter de ce sujet. Claire ?
3: Oui. Oui, alors avec l'association des parents d'élèves, on est donc des représentantes des parents d'élèves. Donc on va régulièrement au conseil d'administration au collège. On fait partie de plusieurs instances du collège et il y a un constat qui revient régulièrement, c'est le manque d'investissement de certains enfants et aussi de certains parents.
2: Qui est nouveau ? C'est nouveau le manque d'investissement ?
3: En tout cas, c'est de pire en pire. Malheureusement.
2: Comment ça ?
3: Oui, c'est quelque chose qui il y a de moins en moins d'investissement aujourd'hui et ça se constate de plus en plus depuis le Covid en fait. Vraiment un désinvestissement, on le voit dans les associations de parents d'élèves, il y a de moins en moins de parents qui s'investissent et il y a aussi de moins en moins d'événements associatifs, donc de moins en moins de moments pour pouvoir se rencontrer en dehors du collège. Et donc partant de ce constat-là, du constat aussi que les écrans sont de plus en plus utilisés depuis le Covid aussi, l'avènement des technologies est fulgurant. Et de plus en plus jeune en plus. Et donc on a décidé de recréer une communauté collégienne, c'est-à-dire recréer du lien en dehors du collège, puisque les élèves ne se voient pas forcément en dehors du collège. Alors peut-être sur les réseaux sociaux, peut-être sur la messagerie instantanée, mais pas forcément de visu. Donc on a décidé de créer 10 jours sans écran pour voir un petit peu si on arrive à recréer du lien pendant ces 10 jours, à refaire sortir les élèves de chez eux pour se voir avec leurs parents et recréer du lien entre parents pour qu'on se rencontre et puis peut-être aussi avec des professeurs, ça serait l'idéal.
6: Est-ce que je peux vous compléter, Claire ?
3: Bien sûr.
6: C'est vrai que cette manière de faire, effectivement, des écrans qui nous envahissent de partout, et on le voit au collège, et nous, c'est vrai que depuis mars 2025, on a essayé au collège, en tout cas, d'installer la pause numérique, mettre en place cette pause numérique, qui marche assez bien, finalement. Les élèves, le matin, mettent leur téléphone dans leur pochette, et puis toute la journée, effectivement, c'est verrouillé par un aimant. Bon, ça fait pas tout, mais au moins, ils ont commencé un petit peu à recréer un petit peu du lien entre eux. Mais
5: c'est
6: vrai que cette action... Oui, on a vu la différence quand même. Où, lors des récrés, ils jouent davantage ensemble, ils se parlent déjà, ce qui est beaucoup. Et donc déjà, ça s'est amélioré. Mais cette action, nous, on avait à cœur en fait, de vous suivre parce que déjà, c'est une très, très bonne initiative et on vous remercie d'avoir mis ça en place. Parce que voilà, on sent que aussi ce lien, même entre dans les familles, ils le cherchent énormément en fait, parce que ils sont vraiment sur leur téléphone dès qu'ils sortent du collège et il n'y a plus tellement de communication dans les familles. Et ça, c'est dramatique quand même.
5: Qu'est-ce qui vous a intéressé, vous, Manon et Rachel, donc élèves de 6e, dans ce sujet ? Pourquoi vous avez tenu à venir ici ?
4: Bah parce que. Déjà, parler à la radio, c'est bien.
5: C'est vrai, c'est pas mal.
4: Et aussi, ben moi, les 10 jours sans écran, ça, je suis vraiment contente de les faire. Parce qu'en plus, il y a des activités. Donc,
5: voilà. Des activités qui vont vous plaire, vous intéresser, qui vous intriguent. Et donc, vous voulez participer à cet événement.
4: Et puis, je pense que ça peut aussi faire du bien de faire une pause de temps en temps. Sans écran, on peut se dire des fois, un jour sans écran, on peut essayer, et pourquoi pas 10 jours.
8: Après, il faut trouver la motivation aussi, parce que si on n'est pas motivé, ben on va pas les faire, et forcément, ça va servir un peu à rien, parce que les parents qui vont se faire du mal à trouver les activités et tout, si les enfants ils veulent pas trop y participer aussi,
5: T'as des échos ? T'as des dossiers ? T'as des gens qui t'ont dit qu'ils n'allaient pas le faire ? Ah ah !
6: Oui, mais finalement, j'avais fait un petit sondage en tant que professeur principal sur la classe. Et puis, c'est vrai, quand on leur a présenté rapidement, on n'est pas rentré dans le détail, parce qu'ils n'ont pas encore eu les carnets vraiment sous les yeux, mais ils ont eu les activités proposées par différentes... le bowling, etc. Ça se leur a bien plu. Et finalement, les retours écrits, en tout cas, c'était quand même assez positif dans l'ensemble. Ils ont dit qu'ils allaient essayer. Donc, voilà.
3: Oui. Et pour déculpabiliser un petit peu les élèves, moi, mes enfants ont hâte que je participe au défi des 10 jours sans écran pour que je lâche aussi mon téléphone puisque je suis hyper connectée. Donc, il y a aussi... On espère que les parents vont jouer le jeu aussi.
5: Et oui, c'est un vrai défi. En tout cas, bravo pour cette initiative dont on va dérouler le programme dans la suite de cette émission. Mais tout d'abord, je vous propose d'écouter les réflexions et le regard d'Emmanuel Cicluna, qui est psychologue à l'Institut Camille Miret, au pôle de psychiatrie avec des jeunes adultes notamment. Et vous avez, pour nous, fait une sorte de petit bilan déjà de ce que vous avez pu observer.
7: Mais en fait, juste pour dire que je ne suis pas psychologue, mais de métier d'infirmier, voilà. Donc effectivement, on peut noter dans notre pratique clinique finalement que l'usage des écrans chez les adolescents n'est plus marginal, c'est leur quotidien. Les smartphones, les réseaux sociaux sont devenus vraiment des outils centraux de socialisation. Et les écrans ne sont plus simplement un loisir, ils sont devenus un espace de vie sociale. Et dire que finalement, l'adolescence, c'est vraiment une période... l'adolescent, il est vraiment en pleine quête identitaire. il explore, il cherche qui il est, il cherche de la reconnaissance et puis il cherche aussi de l'appartenance. Donc, du coup, ben, évidemment, hein, les plateformes comme Instagram, TikTok ou d'autres sont conçues pour renforcer cette dynamique. Elles répondent de façon instantanée à cette quête. Capable d'y passer plusieurs heures par jour, l'adolescent façonne progressivement à travers les réseaux sociaux, les écrans, son rapport au monde, son rapport à lui-même et son rapport aux autres. Et d'où je trouve intéressant l'initiative de finalement faire une pause et laisser ce vide s'opérer. Les adolescents ne sont pas accros par faiblesse. On peut dire qu'ils sont attirés par des outils conçus pour capter leur attention. Et vous allez voir comment c'est possible. Selon une étude d'ailleurs de l'Organisation mondiale de la santé, une majorité d'adolescents, 11-16 ans, déclarent être en contact quasi permanent avec leur père en ligne. Cette hyperconnexion soulève de nombreuses interrogations sur leur effet sur la santé mentale. Les mécanismes de captation entraînent une logique addictive. Les plateformes Instagram, TikTok, hein, reposent sur des principes issus de la psychologie comportementale. Scroll infini, notification intermittente, algorithme de recommandation personnalisée et système de récompense, vu. Ces mécanismes activent la réponse, le circuit de la récompense. Ça active la dopamine, favorisant des usages prolongés et parfois compulsifs. Ce n'est pas un hasard si l'adolescent a du mal à décrocher. Tout est fait pour qu'il y reste.
5: Et je rajouterais juste à la découverte des réseaux sociaux et des anciens.
9: Je t'entends pas.
5: Ah bon ?
9: Parce que tu parles du radio, c'est juste ça.
5: Et je rajouterais juste... Non. Allez. Et je rajouterais juste qu'à la découverte des réseaux sociaux, au début des téléphones portables et voilà, dans un autre... dans une autre ère, nous aussi, on a dû vivre quand même cette addiction. On a dû s'y habituer et en fait, réussir à s'en détacher. Mais moi, personnellement, par exemple, j'ai été super addict à ces réseaux-là. Parce que c'était effectivement assez satisfaisant, totalement nouveau. Ça me permettait de rencontrer plein de nouvelles personnes, d'apprendre des choses sur des thèmes qui m'intéressaient et qui étaient spécifiques spécifiquement adaptés à ce qui m'intéressait, au sujet que je voulais approfondir. Donc, il n'y a pas que les enfants.
6: Oui, mais si je peux me permettre, là, vous parlez d'Internet, en fait.
5: Et non, de Facebook aussi.
6: De Facebook, oui.
5: C'est déjà un réseau social.
6: Mais déjà, pour moi, ça a changé de point de vue aujourd'hui. C'est-à-dire qu'aujourd'hui, on parlait de scroll tout à l'heure. C'est-à-dire qu'effectivement, l'adolescent, il va scroller comme ça toute la journée. Il va passer. Peut-être notre génération, la génération d'avant, c'était plus chercher des informations ou chercher du lien, chercher de nouvelles connaissances, etc. Oui. Là, maintenant, l'adolescent, lui, il passe.
5: Il n'y a pas d'action, quoi.
6: Et voilà. Et du coup, il y passe beaucoup, beaucoup de temps, en fait. Et il arrive parfois peut-être une heure, deux heures, voire plus. Et c'est lui, il s'y perd en fait. Et il perd du temps qu'il pourrait passer ailleurs, avec des amis peut-être. Ou...
3: Oui, ouais. Alors justement sur le temps passé par les 11-14 ans, il faut savoir que les 11-14 ans passent 3h07 par jour sur leur téléphone. Si on multiplie par 365 jours, ça fait 1120 heures par an. Alors qu'ils ont 936 heures de cours par an. Donc ça veut dire qu'ils passent plus de temps. En moyenne, hein, c'est une moyenne hein, pour les 11-14 ans. Ça veut dire qu'ils passent plus de temps sur les écrans que à l'école.
5: Qu'est-ce que vous en pensez?
8: C'est vrai que 11 000 heures environ par an, ça fait beaucoup. Et étant donné qu'on va à l'école tous les jours, 4 jours, une demi-journée, ça fait quand même beaucoup parce qu'on y va. En fait, on y va la plupart du temps de la semaine à l'école. Et les 2 jours et demi qu'on a, finalement, on les passe plus sur les écrans qu'à l'école.
4: Moi, je m'imaginais pas qu'on passe quand même autant d'heures, même si c'est qu'une moyenne, autant d'heures sur plus d'heures sur les écrans qu'en cours. Enfin, ça m'étonne quand même beaucoup.
3: Mais on oublie le temps, en fait, quand on est devant les écrans. Et si je peux me permettre la différence aussi par rapport à nous, notre génération, moi j'ai 45 ans, on a vu arriver Internet dans les années 2000, hein, elle est rentrée dans les foyers dans les années 2000. Bon, moi j'avais déjà 20 ans, mais la différence avec les jeunes d'aujourd'hui, c'est que nous, on s'est construit avant, en fait. Alors que les adolescents, ils ont besoin de se construire pendant l'adolescence. Et il me semble, hein, monsieur Cicluna.
7: Oui, oui, oui. C'est tout à fait ça. C'est vraiment une période importante. En soi, les réseaux sociaux et les écrans ne vont pas empêcher la construction identitaire, particulièrement de cette période. C'est juste toujours une question de quantité, de forme plus que de fond.
5: Alors, on poursuit sur votre...
7: Alors, écoutez, oui, effectivement, je pense que c'est intéressant peut-être de parler des effets sur la santé, ces écrans, ces effets sur la santé mentale. On note l'hyperconnexion, hein, qui peut avoir plusieurs conséquences, surtout en cas d'usage intensif. C'est vraiment ce qu'on disait à l'instant. Sur la question du sommeil, hein, mesdemoiselles, retard d'endormissement... Exposition à la lumière bleue, hyperstimulation cognitive. Alors, étonnamment, il y a...
8: C'est quoi l'hyperstimulation
7: cognitive? Eh bien, votre cerveau est en permanence en action.
8: Ah, d'accord.
7: Il y a aussi la question de l'image corporelle, hein, et l'estime de soi. L'adolescent, il est en train de comparer ce qu'il voit à lui. Sur des images qui sont parfois inventées par l'IA, mais pas forcément, mais en tout cas des clichés, hein, une comparaison sociale constante, une intériorisation d'idéaux irréalistes. Finalement, c'est pas réaliste ce que vous voyez dans l'écran. Et puis une pression à la performance sociale, hein. C'est-à-dire que vous avez envie de faire pareil, quoi. Hein, mais vous n'y arrivez pas.
6: Par rapport à cette image, par rapport à ces images, en fait, ce que je dis souvent aux élèves, c'est en fait, c'est vrai que par rapport à un livre, l'image, on la subit. En fait, on la subit et il n'y a pas l'imaginaire. N'est pas vraiment là, puisque on la reçoit. Alors que quand on prend un livre, et bien là, l'imaginaire, on le crée. On se crée les personnages, on se crée... Donc, c'est un effort supplémentaire, et c'est vrai que... Mais c'est vrai qu'aujourd'hui, ils ont perdu ce côté-là, je crée cet imaginaire, et c'est compliqué de les amener, effectivement, à se dire, bah oui, le livre, quand t'en as assez, tu peux le fermer. Ils ont cette amas d'images, en fait, qui arrivent. Et ils ont du mal à se détacher de ça, quoi. Et à revenir au livre.
7: L'écran s'arrête pas.
6: L'écran s'arrête pas. Voilà, ouais, tout à fait.
7: Et je voulais aussi vous parler des effets sur la santé psychique, hein, de l'adolescent. En tout cas, nous, ça met en lumière dans notre pratique clinique des syndromes anxio-dépressifs. On arrive à avoir des adolescents très anxieux.
3: À Camille Mireille qui viennent vous voir.
7: C'est ça. Sentiment aussi d'exclusion. Parce que pas forcément toujours avoir la réponse tout de suite. On a même des c'est, comme vous disiez, hein, l'adolescence est une période de construction identitaire. Et quelquefois, c'est chanté, cette construction, elle se fait moins que plus. Et on peut aussi avoir, avec d'autres raisons, hein, mais des approches un peu de personnes qui présentent des troubles de la personnalité. Et puis, il y a aussi une dépendance essentielle, hein, à l'objet. Alors, finalement, le problème n'est pas seulement le temps d'écran, hein, c'est ce que je disais tout à l'heure, mais la manière dont il transforme le rapport à soi, aux autres. On n'est plus dans le face-à-face, on est dans quelque chose qui n'est pas vraiment la réalité. Pour résumer, oui, il y a la question du sommeil, il y a la question du rapport à l'autre, de l'image de soi, Et puis, quelquefois de troubles plus graves qui sont de l'ordre de l'anxiété majeure ou de
5: vraiment anxieux dépressif, vous disiez.
7: Voilà, c'est ça.
5: Ouais, ouais. Le sentiment d'exclusion également.
7: C'est ça.
5: Ouais, ouais. Ah, ça fait du mal à entendre en fait. On se dit, mais comment c'est possible de faire souffrir notre société autant et de se sentir aussi démuni en fait par rapport à cet objet qui n'existait pas il y a 30 ans.
3: Alors moi, si je peux répondre, en fait, on n'a jamais été confronté à ça, il me semble. On est la première génération qui est confrontée à ça. Donc, on essaye de rattraper le retard. Bon, on ne le rattrapera pas, mais peut-être que nos enfants, eux, rattraperont le retard avec leurs enfants à eux. En tout cas, il est jamais trop tard. Et il faut déjà peut-être donner les solutions aux parents qui ont envie d'agir là-dessus. Leur dire comment ils peuvent agir, déjà partir d'un constat, ensuite savoir quels outils on peut utiliser pour éventuellement protéger nos enfants de certains contenus sur les réseaux, sur les écrans, et puis déjà à partir de là, je pense que ça donne une petite base.
7: Oui, moi je pense qu'il s'agit pas forcément de diaboliser les écrans, mais d'en comprendre les usages et les effets sur les gens, sur les adolescents finalement. C'est qu'est-ce qu'on en fait plus que en soi l'objet et lui-même.
6: Ce qui revient souvent, ce qui revient souvent au collège, c'est que ce qui leur apparaît, c'est que l'image, c'est passé, donc c'est vrai. Donc ils ont vu une image, donc c'est sur Internet, donc forcément c'est vrai. Et nous, on essaie de vraiment de montrer, oui, en fait, c'est pas parce que c'est passé que l'image, tu lui fais dire un peu ce que tu veux, en fait. Et c'est à un moment donné, c'est décontextualisé. Et on essaie de leur montrer ça. Mais ce n'est pas toujours évident.
7: Oui, je suis d'accord. Je pense que vraiment l'adulte a son rôle à jouer comme tiers par rapport à l'écran et de développer finalement l'esprit critique de l'adolescent face aux contenus qui parfois sont irréels.
3: Alors, moi, je suis maman donc, d'une collégienne, mais j'ai également un garçon qui est à l'école primaire, en CM1. La question qui revient souvent lorsqu'ils voient des publicités notamment, c'est « Maman, est-ce que c'est vrai ?» Parce qu'il s'est rendu compte en fait qu'il y avait des images de synthèse, mais du coup ça devient de plus en plus difficile de savoir si c'est vrai ou pas. Et du coup c'est assez inquiétant en fait, notamment pour mon fils, hein, de savoir si c'est vrai ou pas, parce que des fois il y a des trucs assez bizarres quand même. Et donc oui, c'est très inquiétant, et je trouve que du coup, effectivement, l'idée c'est pas de diaboliser les écrans, mais c'est de comprendre comment ils fonctionnent. Comprendre comment un algorithme fonctionne, déjà, ça donne beaucoup de compréhension sur l'outil, et ça évite de tomber dans la spirale du réseau social en question.
6: Ça va aller en se multipliant avec l'IA, hein. De toute façon, c'est vrai que et nous, les enseignants, on n'est pas tellement formés pour ça, quoi. Et c'est vrai qu'on prend le train en marche. Maintenant, il faut prendre le temps de réfléchir à tout ça. Il y a des choses qui se mettent en place, mais ça va vite. Donc.
3: Ça va très vite. La technologie va plus vite que l'éducation nationale.
6: C'est ça, c'est ça.
7: D'où l'importance, finalement, de maintenir un dialogue avec l'adolescent au quotidien, en tout cas, essayer de tenter de le faire.
5: Maintenir un dialogue, ça veut dire tout simplement vivre, quoi. Avoir des relations sociales tout à fait spontanées, oui. Et continuer à alimenter au maximum la relation parent-enfant, par exemple, qui, elle aussi, du coup, peut être entachée. On parlait d'isolement. Il y a aussi un isolement qui se crée de plus en plus entre les membres d'une même famille.
7: Et puis d'où l'importance finalement de la déconnexion et puis de retrouver une vie autre que les écrans, c'est-à-dire la vie tout court avec le quotidien, les parents, les amis, les copains, et puis découvrir le monde autrement que par les écrans.
5: Enfin, ça n'empêche pas les copains, hein, les réseaux sociaux pour les ados. Parfois, au contraire, en fait, ça leur permet d'en avoir beaucoup plus.
6: Ils peuvent avoir l'impression, je ne sais pas. Qu'est-ce que vous en pensez ?
4: On peut avoir souvent... Il y en a beaucoup d'entre nous qui ont des copains que par réseau et qui parlent, qui n'ont vraiment jamais vu ces copains en vrai et qui leur parlent juste par les réseaux sociaux.
8: Et après, quand on voit ce qui se passe en ce moment dans la France et tout, qu'il y a des enfants qui se font kidnapper, etc. Mais du coup, il y a des parents qui ne veulent pas laisser sortir leurs enfants. Donc du coup, la messagerie, c'est un peu l'un des seuls moyens de communiquer hors du collège.
7: C'est ça, c'est exactement ça. C'est l'intérêt, c'est de se poser la question, est-ce que ces rapports, finalement, à travers l'écran, sont authentiques ?
3: Oui, parce qu'il y a quand même énormément de dégâts causés par les relations qui se créent sur les réseaux sociaux. Faut quand même savoir qu'il y a beaucoup de... C'est un enfant sur dix. Un enfant sur dix a déjà reçu une demande à caractère sexuel sur un réseau social. Un enfant sur cinq a déjà été contacté par un inconnu en ligne. Donc on croit que nos enfants sont en sécurité parce qu'ils sont à la maison. Mais en fait, ils sont contactés par n'importe qui si jamais on ne sécurise pas la console. Ça peut aussi être les consoles vidéo ou les réseaux sociaux. Et ils peuvent se faire contacter par n'importe qui. Ils ne sont pas du tout en sécurité. Ils peuvent aussi être exposés à des images très violentes ou qui les incitent à faire des choses violentes. Il y a une espèce de désensibilisation à la violence aussi sur les réseaux sociaux. Donc je ne suis pas sûre qu'ils soient plus en sécurité à la maison devant un écran que dans le quartier à jouer avec les copains, quoi.
5: Je vous propose, avant de poursuivre cette émission sur peut-être les solutions, et en tout cas l'action qui est proposée aujourd'hui par l'association LAPECO des parents d'élèves du collège de Bretenoux, une petite pause musicale. Qu'est-ce que vous auriez envie d'entendre et d'écouter, Manon et Rachel, dans cette émission ? Qu'est-ce qui vous ferait plaisir, là, pour alléger un petit peu tout ça ?
8: Je ne sais pas du tout. Moi, j'écouterais bien Soleil Bleu de Louisa.

0: Vous êtes bien sur Décibel FM. On va reprendre le cours de notre débat sur les 10 jours sans écran.
1: Alors, Claire Arlez, qui est à l'initiative de cette émission vraiment chouette, avec beaucoup de, d'informations et de contenus qui peuvent, on l'espère, aider toutes les personnes qui sont concernées par comment se défaire un petit peu des écrans et mieux les utiliser dans notre quotidien. Bah, en fait, tu as initié une série d'actions, je crois, en participant à une action du coup nationale oui. En rapport avec les écrans et leur consommation. Est-ce que tu peux nous l'expliquer maintenant ?
2: Oui, alors donc le défi des 10 jours sans écran, c'est un défi national qui existe depuis 2016, il me semble. Donc c'est pas très vieux, ça vient du Québec, mais en France ça existe depuis 2016. Et donc ça fait participer de plus en plus de, d'enfants, hein. Cette année il y a déjà 117 000 élèves inscrits et 800 établissements. Donc ça se passe du 19 au 28 mai 2026, donc c'est une date, enfin c'est une période nationale pour toute la France, donc pendant 10 jours, les établissements inscrits s'engagent, enfin les élèves de, des établissements s'engagent à ne pas utiliser leurs écrans de loisirs pendant ces 10 jours.
1: Mais ils s'inscrivent, ils signent quelque chose ?
2: Alors c'est... on va leur demander une déclaration d'engagement. Donc en fait, wow. On va leur fournir un petit carnet de bord de l'élève où il y aura des petits quiz, des petits tests, des infos pour bien comprendre le défi, les coordonnées de leurs référents 10 jours sans écran aussi au sein du collège. Et puis dans ce petit carnet de bord, il y aura également un planning d'activités pour leur donner des idées et les inciter à participer à des activités en dehors de leur maison pendant 10 jours. Donc on a fait ça avec le Centre social et culturel de Biars-sur-Cère. Pas que, hein, mais c'est, on a vraiment constitué ce, ce planning avec, avec Isabelle du Centre social et culturel de Biars. Et puis on a aussi des partenaires comme le bowling de Bretenoux qui a accepté de faire un tarif spécial pour une journée. On a l'Escape Game de Brive-la-Gaillarde aussi qui a accepté de jouer le jeu. Corrèze Sport Animation de Altillac pour permettre aux élèves de faire une descente gratuite s'ils viennent avec leurs parents. Et puis il y a aussi le club de padel de Saint-Céré et qu'est-ce que j'oublie, la piscine aussi, la piscine qui va faire un tarif spécial aussi pendant ces 10 jours, enfin une journée pendant ces 10 jours.
1: Waouh, ça c'est formidable, alors plein d'activités en vue, plein d'animations et ça commence je crois par une cérémonie d'ouverture, hein, c'est cela ?
2: Oui, donc le 18 mai on fera la cérémonie d'ouverture au collège. Donc ça sera pour présenter le dispositif aux parents. Donc on espère qu'ils vont venir nombreux avec leurs enfants, qui vont être ravis de participer à ce défi.
1: C'est à quelle heure ?
2: À 18h.
1: À 18h le 18 mai.
2: Oui.
1: Tous au collège de Bretenoux.
2: Elle n'est pas ouverte à tous les parents. Elle est réservée aux parents d'élèves du collège, puisque ça se passe dans le collège. Et c'est sous la responsabilité de la principale. Et donc à 18h, il y a présentation du défi. On va diffuser un film qui a été réalisé par des collégiens avec la LSH Shadow. Dans l'ancien collège, c'était il y a 2 ans. Et il y a encore des élèves qui font partie de ce collège, qui sont encore au collège. Donc on va pouvoir diffuser ce film. Il y aura Monsieur Cicluna de l'IMC, l'ICM, pardon.
1: Ici présent.
2: Ouais. Et il y aura aussi la tombola du Fonds social éducatif du collège et un apéritif dînatoire pour finir en beauté et commencer ces 10 jours à partir du lendemain.
1: Donc ça veut dire on se réveille et c'est fini, on n'a plus d'écran ?
2: Eh oui, c'est ça. Ah. À partir de mardi matin, plus d'écran.
1: Donc toute la famille ?
2: De loisirs.
1: Ah, plus oui. D'écran, de loisirs.
3: Il faut préciser quand même.
2: De loisirs, parce oui, parce que personnellement, si on enlève mon écran, je ne peux plus travailler.
3: Oui. Puis on a dit aux élèves quand même que pendant ces 10 jours, ils devaient regarder leur ENT quand même et faire leurs devoirs, etc. Et nous aussi, hein, on n'est pas exemptés de, d'écran. Donc voilà.
2: De loisirs. Donc, par exemple, le mardi soir, il y aura un loup-garou géant au Centre social et culturel. Le mercredi, il y aura un pique-nique rallye photo avec Jean-Claude Chator, qui est un super animateur nature. Je ne sais pas si vous le connaissez, mais il est extraordinaire. Jeudi, on aura un jeu de rôle au Centre social et culturel. Après les cours, donc. Vendredi soir, il y aura du padel. Et puis le week-end de la Pentecôte, plein d'activités à tarif préférentiel. On n'a pas réussi à tout faire gratuit. Hein. Tout ce qui est au centre social et culturel, c'est gratuit, mais le reste, c'est à tarif préférentiel. C'est pas gratuit. Il y aura même une dictée géante le mardi 26. Et puis une initiation gratuite par l'entraîneur de l'équipe de France au bowling sur la présentation de la carte de collégien.
1: Mais c'est formidable tout ça, ça donne vraiment envie.
2: Il y aura des lots à gagner.
1: Ah, quel lot par exemple?
2: Ah, ça c'est la surprise.
4: Et cette post-expérience finalement, qu'est-ce que vous allez en faire?
2: Alors du coup, le jeudi 28, ça sera le dernier jour. Donc ça sera cérémonie de clôture. Et là, on aimerait qu'il y ait à nouveau plein de parents qui viennent, et de professeurs et de élèves, pour témoigner et raconter un petit peu comment ça s'est passé ces 10 jours. Est-ce que leur enfant, enfin, est-ce qu'il y a eu une détox pendant les premiers jours? Est-ce qu'il y a eu de l'agressivité au début et puis finalement ça s'est tassé? Est-ce qu'ils ont envie de continuer? Est-ce qu'ils ont envie de recommencer? C'est une expérience vraiment pendant 10 jours.
0: Moi, ce que je trouve très bien dans ce planning, c'est que du coup, là, ça peut nous donner des opportunités pour justement sortir et voir des amis pour faire une de toutes ces activités.
5: Après, pour sortir, on espère qu'il fera beau aussi.
2: Alors oui, nous aussi, on espère qu'il fera beau puisque ça aidera. Mais
0: les activités.
2: Oui, l'idée, c'est vraiment de vous faire sortir de chez vous et de recréer du lien avec vos pères et que les parents entre eux aussi se voient avec les profs.
5: Juste pourquoi vous dites nos pères et pas nos mamans ou que nos pères?
3: C'est des pères.
2: Ça s'écrit pas pareil.
4: P-A-I-R.
2: Avec vos camarades, pardon.
1: Très bonne question.
2: C'est vrai.
3: Mais les profs aussi, on va essayer de jouer le jeu aussi personnellement. En tout cas, on va essayer. C'est pas toujours évident et les adultes, c'est vrai qu'on est... On va essayer de jouer le jeu, en tout cas.
2: Oui, il y a déjà des collègues de Madame Malbary qui m'ont dit qu'elles allaient essayer de s'y mettre, que ça allait être dur.
3: Oui, tout à fait.
2: Parce qu'elles ont leur Duolingo tous les soirs. Mais...
5: Ah, moi aussi, j'ai leur Duolingo.
1: Super. Bon. On espère, en tout cas, que vous allez vraiment passer un super moment, que ça va faire réfléchir, que ça va initier peut-être aussi des conversations au sein des familles, des réflexions et pourquoi pas des trucs et des astuces pour changer un tout petit peu la règle du jeu qui s'impose à travers ces écrans sur nos jeunes. Une petite phrase de conclusion peut-être pour terminer cette émission.
4: L'idée vraiment, c'est vraiment, je pense, en termes de prévention, c'est vraiment l'enjeu, c'est vraiment de ne pas interdire, mais d'accompagner l'adolescent et se dire que finalement, c'est l'idée à ne pas s'y perdre.
1: Discuter, quoi. Communiquer, analyser. Oui. S'il vous montre quelque chose, le regarder sérieusement, le prendre en compte sérieusement.
0: Et puis peut-être se rendre compte que on peut vivre sans tous nos écrans.
1: Merci à vous tous.
5: Merci de nous avoir invités.
3: Merci à vous.
2: Merci beaucoup. Et si je peux donc remercier tous ceux qui nous ont aidés à monter ce projet. Donc bon, déjà il y a Madame Lelièvre, la principale du collège, et toute l'équipe pédagogique qui nous a suivis, parce que c'est très important. Si on n'avait pas le soutien du collège, ça serait beaucoup plus difficile. On espère vraiment que ça va être suivi par les élèves. Rappelons-le, c'est basé sur le volontariat. On va essayer de les inciter fortement, mais ça reste du volontariat. Merci à Décibel de nous avoir reçus. Il faut qu'on remercie Coval d'Or aussi. La mairie de Bretonneux, qui a financé tous les impressions de tous les carnets de bord élèves. L'Institut Camille Miré. Tous les partenaires, bowling, padel, canoë, Gaillard Academy, et aussi Andros et Leclerc.
1: Et ben voilà, je crois qu'on a fait le tour. À très bientôt de nouvelles aventures très concrètes, puisqu'on va vous suivre dans ces étapes des 10 jours sans écran.
5: Oui.
2: Merci beaucoup.
5: Merci, au revoir.
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2: Et bonjour à tous. Aujourd'hui, une émission spéciale lycée, situation du lycée, à l'initiative d'une jeune lycéenne de première du lycée de Saint-Céré, Jean Lursa. Célia Lavergne, bonjour.
3: Bonjour à vous.
2: Elle est accompagnée, Célia, de Clément Souillol, vice-président du Conseil de la vie lycéenne, la CVL. J'ai bon ?
4: Oui, c'est ça, bonjour.
2: Et également Caroline Chapoux, une des représentantes des parents d'élèves au CA et au Conseil de classe.
5: Bonjour à vous.
2: Alors aujourd'hui, on va parler quoi ? Éducation, moyens, plaisir d'aller au lycée, plaisir d'étudier. Célia, quelle était l'idée principale, la motivation première de venir au micro de Décibel FM?
3: Je pense que principalement c'était pour parler de ce que nous a donné, on pourrait dire, les moyens qu'on nous a donné pour pouvoir poursuivre nos études au sein du lycée.
2: C'est des moyens financiers, c'est des moyens matériels, vous venez pour revendiquer quelque chose, quelle est la démarche?
3: C'était principalement pour parler du coup des suppressions de postes et du manque du moyen qu'on a eu suite à la validation du budget.
2: Du budget, est-ce que vous pouvez nous rappeler un petit peu la situation, le contexte? Que se passe-t-il au lycée? Est-ce que quelqu'un veut répondre?
5: Au lycée, en fait, au mois de février, nous avons eu donc un conseil d'administration pour voter le budget de la rentrée 2026 pour l'année 2026-2027. Mmh. Et donc ce budget doit être validé en février. Mais les décisions ne sont prises définitivement que début juillet. Le problème, c'est que voilà, on nous expose une baisse importante avec fermeture de classe, avec professeurs qui vont enseigner dans des établissements différents pour remplir leur quota horaire, et donc des baisses au niveau de l'apprentissage et de la prise en charge des élèves, puisque ça va être des classes surchargées, beaucoup moins de temps pour les apprentissages et l'encadrement des élèves. Et donc tout ça fait que les conditions des élèves vont être fortement dégradées.
2: Il y a une suite en fait à ces décisions donc, qui concrètement seront mises en place à partir de la rentrée 2026, hein, c'est ça?
5: Oui, c'est ça. La DASEN prendra sa décision début juillet, mais nous n'avons pas l'intention de laisser perdre l'action première que nous avons faite conjointement avec les enseignants et les élèves, c'est-à-dire la manifestation que nous avions faite.
2: D'accord. C'était quand cette manifestation?
5: C'était au mois de mars.
2: C'était pas le 14 mars?
5: Oui, le 14 mars.
2: Je crois qu'on a fait déjà un petit podcast.
5: Vous étiez présent.
2: En ligne sur Décibel FM pour se souvenir un petit peu déjà de l'ambiance et des motivations diverses et variées.
5: Tout à fait.
2: Et quand vous dites nous, vous êtes un groupe politique, vous représentez qui?
5: Non, alors moi je représente les parents d'élèves. Et donc, je me fais la voix des parents et des représentants des parents d'élèves en soutien aux élèves, en soutien aux enseignants, en soutien au personnel du lycée. Voilà, pour montrer que nous aussi, on veut des conditions dignes pour nos enfants qui étudient. Voilà, et que ce ne soit pas de l'enseignement, parce qu'on est en zone rurale, on a le droit d'avoir, ils ont le droit d'avoir des conditions d'enseignement dignes et correctes, comme tout autre lycée de la France.
2: Donc c'est une démarche spontanée qui vient de tous parents d'élèves
5: tout
2: du
5: à
2: lycée,
5: fait.
2: En fait.
5: Oui,
2: vous représentez combien de parents d'élèves qui sont mobilisés, à peu près?
5: Ah ben, il y a 350 élèves, donc après, c'est autant de parents que ce soit des...
2: Qui vous suivent
5: Oui, tout à fait.
2: Les parents sont vraiment mobilisés, comme vous
5: oui.
2: le comme
5: Oui,
2: vous
5: oui,
2: dites.
5: Tout à fait.
2: Vous communiquez entre vous, vous avez des WhatsApp, vous tenez au courant
5: On communique à travers les élèves, on communique avec les parents aussi, on communique avec les personnels du lycée qui nous transmettent aussi des demandes des parents. Et donc, avec tout ça, ça fait un ensemble solide pour se soutenir.
2: Mmh. Et dans l'histoire, évidemment, les premiers touchés, ce sont les élèves. Comment vous ressentez, comment vous vivez cette période, du coup, un peu tumultueuse et qui touche directement votre avenir, Clément ?
4: Alors, cette période, elle est assez particulière parce que ça crée un climat de tension. Voilà, les enseignants sont tendus, stressés par ce qui va leur arriver l'année prochaine à la suite de ce budget. Également, on a quand même une pression scolaire au niveau du bac, etc. Et le fait de rajouter ça, c'est vrai que c'est quand même assez compliqué à gérer.
2: Mmh. Et vous en parlez entre vous beaucoup, les élèves, vous êtes beaucoup à prendre conscience de la suite des conditions de travail dans lesquelles vous allez devoir continuer à vous accrocher et être les meilleurs.
4: Alors justement, là, c'est ce qui m'a surpris cette année, c'est que un bon nombre d'élèves commencent à s'inquiéter, à se poser des questions sur ce qui se passe, ce qui n'est pas forcément le cas souvent, parce qu'en général, les lycéens, bon, il se passe ça, bon, c'est pas grave, ça ne nous
2: concerne
4: pas. Ils ne
2: sont pas concernés.
4: Voilà, exactement. Et là, justement, c'est vraiment, il y a un grand nombre d'élèves qui se sentent concernés et qui n'ont pas envie, en fait, que leurs conditions d'études se dégradent.
2: D'accord. Et comment ça se manifeste ? Vous discutez plus au sein du lycée ? Qu'est-ce qui se passe ?
4: Alors, en fait, il y a beaucoup de discussions entre les élèves. Il y a vraiment une envie de se mobiliser. Donc, oui, parce qu'il y a eu plusieurs mobilisations dans l'année, le lycée mort, la manifestation.
2: Ouais, le lycée mort, c'était l'absence quasiment totale de l'ensemble des élèves. C'était il y a 15 jours, 3 semaines ou quelque chose comme ça.
4: C'était le 10 avril.
2: Le 10 avril dernier, voilà.
4: Voilà, donc oui. Et pour faire ces manifestations, il y a un canal de discussion entre élèves fait exprès pour ça. Donc les élèves sont vraiment concernés et veulent se mobiliser pour que les conditions d'apprentissage restent les meilleures possibles.
2: D'accord. Mais toi, par exemple, Clément, tu es en terminale.
4: Oui.
2: Donc l'année prochaine, finalement, ça ne te concernera plus. Que fais-tu ici, à nos micros ?
4: Alors déjà, de par mon rôle de vice-président du CVL, il me paraît normal d'être là pour représenter les élèves qui m'ont élu.
2: D'accord.
4: Ensuite... Certes, l'année prochaine, je ne suis plus là, mais je suis quand même attaché à mon lycée, reconnaissant des dernières années que je viens de passer ici. Et pour moi, ceux qui arrivent après méritent d'avoir des conditions justes comme moi, j'ai pu les avoir.
2: Et effectivement, c'est quand même un lycée particulièrement chouette, il faut quand même le rappeler.
4: Oui.
2: Qu'est-ce que vous en dites ? Comment on décrirait ce lycée Jean-Lursa Saint-Céry ? Célia ?
3: Je dirais quand même que c'est un lycée assez vivant, puisqu'on propose de nombreuses activités. Et puis même, je trouve que c'est quand même un lycée qui reste encadré par les professeurs, parce que on n'est jamais seul finalement. Et si on a des difficultés d'apprentissage, on peut facilement se tourner vers eux. Ou même grâce aux AED, donc à la vie scolaire, qui reste aussi avec nous, avec qui on peut discuter, avec qui on peut se confier. Donc je trouve quand même que dans l'ensemble, il y a vraiment une bonne entente. Et de bonnes conditions de travail aussi, puisqu'on a des locaux, franchement...
2: Magnifiques.
3: Ouais, ils ne sont pas là pour nous déplaire. On a une super cour, on a un foyer. Je pense que...
2: Vous êtes bien lotis et vous souhaiteriez tout simplement que ça continue, en fait. Vous aimez votre lycée, en
4: Exactement.
2: Fait.
3: C'est ça.
2: Est-ce que, en tant que délégué au conseil du lycée, il y a en particulier quelque chose que tu souhaiterais voir maintenu, qui te plaît en particulier, toi, dans ce lycée ?
3: Je dirais la bonne ambiance, évidemment. Ouais. Et cette bonne ambiance, ça peut être maintenue, tout simplement, avec un nombre de profs assez conséquent pour pouvoir tout simplement bien nous encadrer. Et aussi garder nos moyens, c'est-à-dire par exemple l'AP, donc l'aide personnalisée en première, parce que ça nous aide énormément déjà pour le bac de français, parce qu'on peut travailler nos oraux, Et ça nous rassure indirectement, je pense, inconsciemment, puisque on se dit on prend plus de temps pour nous, donc on va aller plus loin et on va mieux réussir et on sera moins stressé.
2: Clément ?
4: Alors moi, je voudrais rajouter que cette baisse de moyens au niveau du budget fait aussi baisser l'attractivité du lycée. C'est-à-dire que au lycée, il y a plusieurs spécialités qui sont proposées. C'est-à-dire que pour le bac, on doit choisir deux spécialités. Donc ce sera sur lesquelles il y aura nos épreuves. Et en fait, en baissant ces moyens, forcément, il y a des postes qui sont supprimés et donc des spécialités qui ne peuvent plus être assurées. En 2021, déjà, la spécialité espagnole a disparu du lycée. Et si on continue comme ça, il va y avoir d'autres spécialités qui vont disparaître.
2: Comme lesquelles, par exemple ?
4: Comme, par exemple, une spécialité où il y a très peu de monde, c'est la spécialité anglais, qui risque petit à petit de disparaître.
2: Il y a des langues dites, entre guillemets, mortes aussi, là, qui ne plus être reconduites sur l'année prochaine, je crois.
4: Alors, effectivement, le latin... va être touché, étant donné que l'enseignante qui est en charge de cette classe s'est vue réduire son nombre d'heures de travail dans le lycée.
2: Et oui. Est-ce que la section, il y a une section théâtre aussi, je crois, c'est assez exceptionnel. Ça, elle existe depuis peu d'années, elle fait des miracles. Toujours des spectacles magnifiques qui sont joués par les élèves aussi bien à Toulouse, sur la grande scène du théâtre de Toulouse, pour ne parler que de cela. Mais il y a également la scène du théâtre de l'usine aussi qui accueille ces élèves et le très beau travail qui est fait à la section théâtre. Qu'est-ce que vous auriez envie de dire, vous, en tant qu'élève, en tant que lycéen, aux lycéens ?
4: Qu'il ne faut pas perdre espoir, qu'il faut continuer de se mobiliser et que c'est en se mobilisant qu'on pourra se faire entendre et que potentiellement la situation pourra s'améliorer et voilà.
2: Vous sentez que vous êtes entendu de plus en plus, on le disait tout à l'heure, il y a de plus en plus de gens qui s'inquiètent, etc. Mais est-ce que vous organiserez quelque chose à nouveau pour mobiliser les gens?
5: Oui, il y aura des choses qui seront faites puisque conjointement donc avec aussi le soutien de la mairie et notamment de monsieur Bontemps et de madame Lascaux Nathalie qui sont un grand soutien pour nous au sein de la mairie et donc pour pallier cette attente de début juillet où la DAZN va donner sa réponse et ne pas laisser les actions mises en place s'éteindre ou partir aux oubliettes. Nous allons continuer à faire ou des petites actions ou faire passer justement comme là aujourd'hui à la radio ou des informations écrites pour que les gens continuent d'y penser et se mobilisent.
2: D'accord, il y a un contact où, pour pouvoir vous solliciter, vous les lycéens déjà ?
4: Il peut peut-être nos adresses mail directement.
2: Allez, on y va, c'est parti. Clément ?
4: Alors, mon adresse mail, c'est clément.souyol, S-O-U-L-H-I-O-L, 46@gmail.com.
2: Et Célia ?
3: Pour ma part, c'est celia.lavergne2@gmail.com.
2: Pour les parents
5: d'élèves ? Alors, les parents d'élèves, ils ont aussi une adresse mail, APE, lycée Jean Lursa, tout en minuscule sans accent, @gmail.com.
2: Écoutez, on vous souhaite bon courage, bonne suite. On sera là dans la suite de vos actions pour vous donner la parole et vous permettre de pérenniser au maximum tous ces efforts afin que le lycée maintienne ses beaux attributs et ses belles caractéristiques qui font que tous les élèves sont bien heureux d'être ici.
5: Merci.
2: Je vous remercie beaucoup. À très bientôt pour un micro est à vous, un prochain micro est à vous. Au revoir.
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6: 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Bonjour et bienvenue à Saint-Donat, dans le Puy-de-Dôme, en compagnie de Laurent Darter, des liqueurs de l'abbaye. Laurent est à la fois épicier, gérant du camping de Saint-Donat et liqueuriste. Revenons sur cette activité.
7: C'est quoi qui vous plaît en fin de compte? C'est de faire les produits ou c'est la vente?
8: J'ai toujours été vendeur. Hein. Ouais. Ça, c'est vraiment un truc que j'adore. Vu que j'aime les gens, moi, sur les marchés, je me régale. C'est un théâtre. Faut jouer avec les gens. C'est pour ça que moi, sur des marchés, je vends plus de 300 bouteilles. Parce que c'est un jeu. Ah oui, fête de la gentienne, c'est 300, 350 bouteilles. Donc, c'est un jeu avec les gens. C'est vachement plaisant. Et ce que j'aime, c'est créer, inventer. Voilà.
7: Vous êtes originaire d'où? Parce que vu l'accent que vous avez...
8: Je suis d'origine auvergnate. J'ai passé mon adolescence en Auvergne. Je suis né par accident à Chelles. J'ai pris un peu d'avance sur la sortie en voyage. Et puis j'ai vécu au Maroc, j'ai vécu en Grèce, j'ai vécu à Paris, à Marseille, où j'ai rencontré ma compagne. Donc j'ai pas réellement un accent précis d'une région... voulu.
7: Bah, il fait un peu sud quand même, mais bon.
8: Ouais, quand même un peu. Bah, ça, c'est le fait de vivre avec Nadège, qui elle a vraiment l'accent provençal.
7: Et pour vous, c'est important cette notion de terroir dans vos produits?
8: Tout à fait. J'ai vécu dans plus de 20 ou 30 endroits dans ma vie, hein, parce que

0: De l'alcool déjà distillé et de l'eau, de l'eau de source principalement, parce qu'on a une eau qui est très bonne, très pure, qui laisse aucun goût de minéraux ou autre chose, c'est vraiment l'eau idéale pour ça.
1: Et dans l'élaboration de vos produits, vous y participez ou vous dites à... Quand vous voulez faire une confiserie, de la guimauve, comme j'ai vu ou...
0: Je participe, d'ailleurs, c'est moi qui crée la recette.
1: D'accord.
0: Je crée la recette. Là, j'ai un chocolat à la pâte de frites gentiane. Ça, j'ai été le faire pendant 2 mois chez un maître chocolatier. On se retrouvait tous les jeudis après-midi et on élaborait la recette. Et on est arrivé à un truc qui plaît beaucoup. Mais voilà, c'est beaucoup de travail en amont. Après, une fois que la recette est créée, c'est facile, ça coule tout seul. Mais voilà, c'est la création de créer quelque chose qui n'existe pas et qui soit très bon. J'ai certaines de mes liqueurs qui sont dans des 3 étoiles au guide Michelin. Et la gentiane, c'est pas facile à cuisiner. Et pourtant, ils y arrivent.
1: Oui, mais après, c'est le travail du cuisinier d'arriver à marier les saveurs.
0: Voilà, eux, ils n'arrivaient pas à travailler la gentiane parce que la plupart, c'est distillé, donc c'est avec de l'alcool principal. Et l'alcool s'évapore, il n'y a pas assez de goût. La mienne, comme ça, à la base, c'est une infusion. Hein, une macération, c'est une infusion. On a vraiment tous les arômes qui sont le plus présents, beaucoup plus prégnants que l'alcool. Donc, pour cuisiner, c'est plus facile.
1: C'est bien d'avoir ça en tête.
0: Merci. Ben, j'aime les gens. Donc quand on aime les gens, si on fait quelque chose qu'ils vont consommer ou qu'ils vont utiliser, il faut que ce soit vraiment parfait. Je pense que quand on essaye quelque chose, déjà c'est pour réussir et c'est pour se faire plaisir et plaisir aux autres. Donc,
1: ouais, donc en fin de compte, vous faites vos liqueurs, hein, pour revenir sur la gentiane, vos boissons, etc., vos produits, mais c'est dans une idée de partage, de faire connaître aux gens.
0: Tout à fait, c'est de leur apporter quelque chose. Alors, j'y tire beaucoup de satisfaction personnelle. Hein,
1: oui, mais c'est
0: parce
1: important.
0: Que, voilà, parce que c'est aussi le but. Si je fais quelque chose, c'est pour que ce soit bien et que ça plaise.
1: Oui, parce que la satisfaction personnelle, bah, vous pouvez l'avoir aussi parce que vous voyez que les gens sont contents, reviennent.
0: Ah, tout à fait. Oh, et moi, j'ai des clients qui viennent depuis 8 ans, qui traversent la France pour venir chercher des cartons de gentiane. J'en en envoie quasiment toutes les semaines dans toute la France par la poste. Donc voilà, il y a des gens qui sont vraiment accros à ce que je fais. Et ça, c'est vrai que c'est très valorisant.
1: Bah oui, ça a une certaine fierté, ça donne du sens à ce qu'on fait.
0: Tout à fait, tout à fait. On ne le fait pas pour rien.
1: Quel est le produit que vous préférez, celui que vous avez développé, dont vous êtes le plus fier
0: La potion du Bougnat.
1: La potion du Bougnat.
0: Potion du Bougnat, parce que ça a été un énorme travail. Il y a plus de 280 essais. Potion du Bougnat, c'est quelque chose. J'ai eu en premier le nom. Je me suis dit, putain, l'auvergne, une potion du Bougnat, je me suis renseigné, c'était pas déposé. Après, j'ai eu la forme de la bouteille et l'étiquette qui se sont imposées tout de suite. Et puis après, il fait rester le produit. Et potion du Bougnat. Et puis l'idée de marier, parce que j'adore la verveine. Donc, je me suis dit, je vais faire un mélange. Et voilà, et l'idée de mélanger les deux plantes emblématiques de l'Auvergne s'est imposée de suite. Et logiquement, il devait y avoir du sureau avec. Mmh. Le sureau continue toujours à travailler dans la bouteille. Ça donne une très mauvaise couleur au fil du temps, c'est pas joli. Et donc, menthe citronnée, digestive, 17 degrés, avec un goût très frais de menthe à la fin. Et le but, c'était qu'on sente chaque goût séparément. Ma femme est provençale. Elle m'a appris la ratatouille, on mélange pas tout. Courgettes, tomates, aubergines, on fait cuire séparément. Et à la fin, on mélange. Et quand on mange une courgette, elle a le goût de courgette. Et bien là, c'était pareil. Il fallait que je trouve que quand on boive, on ait le goût de la verveine qui est représentée à 80%, le goût de la gentiane à 10% et le goût de la menthe citronnée. Et tout fait par macération aussi.
1: D'accord.
0: Et là, ça a été un gros travail, mais voilà. C'est au compliment, je sais que j'ai fait quelque chose de bien.
1: Il y avait tout un équilibre à trouver.
0: À trouver, voilà. Et ça, c'est venu dans la nuit. Et donc j'avais tout au point, l'étiquette, la bouteille, la variété des produits. Et puis en me réveillant, le matin, j'ai dû vraiment en rêver. J'avais quasiment le goût dans la bouche de ce que je voulais. Donc il a fallu aller chercher toutes les huiles essentielles, faire les mélanges et commencer à travailler.
2: Avant de laisser Laurent Darter à ses activités, un de ses souvenirs de la fête de Picherande, où nous nous retrouverons de suite après.
0: Sur ces fêtes de la gentiane, donc on a tout le monde qui représente en gentiane, les industriels, et c'est eux qui financent un petit peu ce genre d'activité, hein, quelque part. Par exemple, à la fête de la gentiane de Picherande, Miss Gentiane circule, et on lui fait déguster tous nos gentianes. Et à la fin, sur l'estrade, on lui demande, alors, quelle est la gentiane que vous avez préférée? Et là, elle a cité la mienne, et moi j'étais à l'autre bout du village, et elle a dit, ah ben, c'est la gentiane de l'abbaye la meilleure. Donc voilà, pour moi, ça a été pas mal.
1: Oui, ça fait plaisir.
0: Ça fait très plaisir. Surtout que personne s'y attendait. Donc,
1: Bah écoutez, merci bien.
0: Ben, je vous en prie, c'est un plaisir de vous accueillir chez nous à Saint-Donat. Bon, avec un peu de brouillard ce matin, mais ça va se lever.
2: Nous voilà de retour à Picherande, au cœur de la fête.

0: de l'agence Yann.
1: Je vais vous montrer une spécialité, des pichoux.
2: Spécialité pichrandaise, les pichoux.
1: Alors les pichoux, c'est le mariage de la gentiane et du Saint-Nectaire.
2: Ah.
1: Puisqu'on est dans le berceau du Saint-Nectaire.
2: Ouais.
1: Donc il y a une bonne dizaine d'années, là, on avait le concours du fromage Saint-Nectaire et il y a un jeune cuisinier qui a créé une recette exprès pour la fête, les pichoux, et il a fait le mariage donc du Saint-Nectaire et de la gentiane. J'ai remis un peu au goût du jour parce que c'était tombé un peu aux oubliettes et puis on fait des petits pichoux.
2: C'est bien pour la fête de la gentiane de
1: en
2: proposer,
1: plus, oui.
2: C'est bienvenu quoi.
1: En plus, oui, je vais vous faire déguster.
2: Un petit pichou.
1: Un petit pichou.
2: Ça sent bien le Saint-Nectaire.
1: Oui.
2: La gentiane, elle est en fond. Ouais.
1: Et mais la gentiane, elle ressort toujours peu après. La gentiane, c'est pas facile à cuisiner et souvent on a plutôt l'arrière-goût que au moment où on croque. Ouais.
2: Mais c'est bon, hein, c'est.
1: Bah, voilà.
2: Ça se laisse manger. Hein.
1: Oui, ça se laisse manger. Quand ils sont tout frais, c'est vraiment exquis.
2: Le Saint-Nectaire là-dedans, c'est extra. Hein.
1: Oui. Mmh. Ah ben, il faut un bon fromage, bien sûr, et puis une bonne gentiane aussi. Après, le dosage de la gentiane, c'est vrai que c'est complexe.
2: Oui.
1: Parce que si on ressent trop le goût, souvent les personnes n'aiment pas. Et il faut que ce soit assez subtil et c'est pas facile à, pas facile à gérer.
2: C'est bon en tout cas.
1: Bon, et ben voilà.
2: Vous reviens-y. Hein.
1: Bon, et ben, vous en voulez un autre ?
2: Non, merci, santé. Alors le fansou est sorti, il est devant l'église. Avant de déambuler dans la rue principale de Picherande.
0: Gentianaire Fonsou, coiffé de sa casquette, vêtu de sa chemise à carreaux, de son pantalon de toile, avec sa fourche du diable, est un géant porté de 4,50 m. Allez, laissons-le déambuler dans la rue principale, accompagné par la banda, et rapprochons-nous de personnes toutes vêtues de jaune et de vert. Les couleurs de la gentiane.
2: Alors vous êtes la confrérie des gentianaires.
3: Gentianaire, oui. On vient de Rennes Pontagne.
2: Bonjour.
4: Bonjour, monsieur, dame.
5: Monsieur.
2: Bonjour.
6: Monsieur le speaker.
2: Ah non, je ne suis pas le speaker, moi je pose des questions. Donc vous êtes à Picherande pour la fête de la gentiane.
6: On est la confrérie, on est tout le temps invité pour cette fête, pour représenter la gentiane, bien sûr.
2: La confrérie, elle consiste en quoi exactement ?
6: La confrérie, c'est pour promouvoir la gentiane sous toutes ses formes, dans toutes les fêtes de terroir. Voilà. Et on a un habit qui correspond aux couleurs de la fleur de la gentiane, vert et jaune. Voilà. Pas que le produit qui est fabriqué à Rios-Montagne,
2: oui.
6: c'est toutes les gentianes.
2: Oui.
6: C'est pour ça, parce qu'on a vu d'autres marques que chez nous, là, sur la fête. Il y a toutes les gentianes qui sont représentées.
2: Oui, la compagnie des gentianaires,
6: voilà.
2: c'est toute la gentiane.
6: Oui, c'est toutes les gentianes. Et là, on explique aux gens, tout le monde nous demande ce que sont ces racines, ils pensent même que c'est du gingembre, parfois. C'est pour leur expliquer comment on fabrique toutes ces gentianes, quoi.
2: Oui, donc vous expliquez ça aux gens, différents procédés.
6: Voilà.
2: Il y en a qui macèrent, d'autres qui distillent peut-être.
6: Qui ne savent pas, voilà, c'est ça, c'est exactement ça. Oui, voilà, la macération ou la distillerie, voilà.
2: D'accord.
6: Parce que la distillerie, c'est pour faire des alcools beaucoup plus forts.
2: La gentiane, pour vous, qu'est-ce que c'est alors ? Qu'est-ce que ça représente ?
6: C'est déjà notre pays, parce que nous, sur Rios-Montagne, on appelle le pays gentiane. Parce que mais il y en a des gentianes tout le tour, et il y a un produit qui est fabriqué sur Rios-Montagne à partir de racines de gentiane.
2: Et pour vous personnellement, la gentiane, qu'est-ce que c'est, ce que ça représente, c'est votre identité,
6: c'est l'identité, oui, de notre pays, quoi, des communes concernées autour de Rios-Montagne.
2: Mais vous, c'est plus large que ça, vous, puisque c'est la confrérie des gentianaires.
6: Nous, la confrérie, on est même parti en Suisse. Hein, et vous voyez, on est à la fête à Picherande, on est à différentes fêtes,
2: ouais.
6: quoi.
2: Hein,
6: de terroir, surtout, des fêtes de terroir, avec notre produit. C'est tout ça.
2: Très bien, merci.
6: Avec plaisir.
2: Merci bien. Ouais.
7: Il est là.
8: Ah non, j'ai pas de liqueur de sureau, non. J'ai citron, menthe, verveine, gentiane. Voilà.
0: Nous laissons la confrérie des Gentianaires circuler dans la fête et nous, avant de partir pour notre prochaine destination à la découverte de l'univers de la Gentiane, rencontre avec un des exposants de la fête de la Gentiane de Picherande.
4: Voilà. Et après, j'ai bière à la pression, blonde, brune, blonde, ambrée et Gentiane.
5: En bas là
4: Oui, bien sûr, ouais, on est en bas, on est ouvert jeudi, vendredi, samedi de 15h à 18h30.
5: On est de passage, mais on peut s'arrêter
4: jeudi, vendredi, samedi de 15h à 18h30.
5: 15h, 18h30.
4: Ouais.
5: Merci.
4: Voilà. Merci à vous.
5: Merci.
4: Au revoir, bonne journée.
2: Puis c'est quelqu'un qu'il faut servir, à servir le.
9: Bonjour.
4: Dites-moi.
9: Il faudrait 3 ambrées, s'il vous plaît.
4: Ouais.
9: En pression, en bouteille.
4: En bouteille. Petite ou grande?
9: Petite.
4: D'accord. C'est à boire tout de suite?
9: Non, non.
4: Ah, ok. Parce que c'était mieux la pression, là.
9: Non, non.
4: Et voici. Ça fera... 8,70 s'il vous plaît. Donc 8,70, 9, 10 et 20.
10: Merci.
9: Et merci bien.
4: Voilà, bonne journée à vous, monsieur.
10: Merci.
4: Au revoir. À conserver debout à l'abri de la lumière. Alors bonjour, je suis Julien Quérol. On est à Picherandre dans le Puy-de-Dôme, au pied du massif du Sancy. On a un atelier de production artisanale de bière. Donc on fait de la bière artisanale avec du malt local et on a la chance d'avoir directement dans notre robinet l'eau de source des volcans d'Auvergne. On est une petite entreprise familiale, je fais tourner ça avec ma compagne, on est sur un petit débit de 300 hectolitres à l'année sur des brassins de 600 litres et on privilégie la vente directe et circuit court et on distribue uniquement autour du massif. Et on est en bio sous la mention Nature et Progrès.
2: Et dans votre gamme de bières, par rapport à notre thématique, vous avez une bière de la Gentiane.
4: Dans notre gamme de bières, effectivement, on a une bière à la Gentiane qui est la Minguette. La Minguette, donc, par rapport aux Minguets, qui sont le nom des habitants de Picherande, à savoir que la Gentiane, c'est quand même monnaie courante par chez nous. Donc nous, on utilise de la Gentiane sèche, réduite en poudre, qu'on va intégrer en fin d'ébullition, donc à la fin du brassin, et qui va donner cette amertume et cette astringence propre à la Gentiane. Et on va intégrer ça dans une base de bière blonde. Voilà, donc ça reste quelque chose qui a un petit côté astringent et amer en fin de bouche, mais qui reste léger et équilibré.
0: Je vous laisse déguster avec modération une bière au stand de Gaïa. Et je vous donne rendez-vous dès le prochain épisode pour la suite de leur histoire avant de partir pour une autre rencontre. Au revoir et à très bientôt.
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1: 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Il était une fois une fée jaune, l'Agenciane. Une émission de Pascal Laurière, un programme Maurice Clément Fèvre. Bonjour et bienvenue à Saint-Donat, dans le Puy-de-Dôme, en compagnie de Laurent Darter, des liqueurs de l'abbaye. Laurent est à la fois épicier, gérant du camping de Saint-Donat et liqueuriste. Revenons sur cette activité.
2: C'est quoi qui vous plaît en fin de compte? C'est de faire les produits ou c'est la vente?
3: J'ai toujours été vendeur. Hein. Ouais. Ça, c'est vraiment un truc que j'adore. Vu que j'aime les gens, moi, sur les marchés, je me régale. C'est un théâtre. Il faut jouer avec les gens. C'est pour ça que moi, sur des marchés, je vends plus de 300 bouteilles. Parce que c'est un jeu. Ah oui, le fait de l'Agenciane, c'est 300, 350 bouteilles. Donc, c'est un jeu avec les gens. C'est vachement plaisant. Et ce que j'aime, c'est créer, inventer, voilà.
2: Vous êtes originaire d'où? Parce que vu l'accent que vous avez...
3: Je suis d'origine auvergnate. Hein. J'ai passé mon adolescence en Auvergne. Je suis né par accident à Chelles. J'ai pris un peu d'avance sur la sortie en voyage. Et puis j'ai vécu au Maroc, j'ai vécu en Grèce, j'ai vécu à Paris, à Marseille, où j'ai rencontré ma compagne. Donc j'ai pas réellement un accent précis d'une région... voulu.
2: Bah, il fait un peu sud quand même, mais bon.
3: Ouais, quand même un peu. Bah, ça, c'est le fait de vivre avec Nadège, qui elle a vraiment l'accent provençal.
2: Et pour vous, c'est important cette notion de terroir dans vos produits
3: Tout à fait. J'ai vécu dans plus de 20 ou 30 endroits dans ma vie, hein, parce que j'aimais ça, j'aimais découvrir. Et à 50 ans, je me suis dit, je suis né d'une région qui est magnifique, un peu rude, mais surtout les gens. Mais voilà, à 50 ans, je me suis dit, quitte à faire quelque chose, autant aller le faire. Chez moi. Mmh. Autant essayer d'apporter un peu quelque chose à ma région d'origine.
2: Donc vous êtes revenu sur la terre de vos racines.
3: Voilà.
2: Vous êtes revenu sur la terre de vos racines pour utiliser la racine.
3: La racine. Là, on est vraiment ancré au sol, elle et moi.
2: Et donc vous faites vos macérations, c'est dans de l'alcool?
3: De l'alcool déjà distillé, mmh. Et de l'eau de source principalement, parce qu'on a une eau qui est très bonne, très pure, qui laisse aucun goût de minéraux ou autre chose, c'est vraiment l'eau idéale pour ça.
2: Et dans l'élaboration de vos produits, vous y participez ou vous dites à... Quand vous voulez faire une confiserie, de la guimauve, comme j'ai vu ou...
3: Je participe, d'ailleurs, c'est moi qui crée la recette.
2: D'accord.
3: Je crée la recette. Là, j'ai un chocolat à la pâte de frites gentiane. Mmh. Ça, j'ai été le faire pendant 2 mois chez un maître chocolatier. On se retrouvait tous les jeudis après-midi et on élaborait la recette. Et on est arrivé à un truc qui plaît beaucoup. Mais voilà, c'est beaucoup de travail en amont. Après, une fois que la recette est créée, c'est facile, ça coule tout seul. Mais voilà, c'est la création de créer quelque chose qui n'existe pas et qui soit très bon. J'ai certaines de mes liqueurs qui sont dans des 3 étoiles au guide Michelin. Et l'Agenciane, c'est pas facile à cuisiner. Et pourtant, ils y arrivent.
2: Oui, mais après, c'est le travail du cuisinier d'arriver à marier les saveurs.
3: Voilà, eux, ils n'arrivaient pas à travailler l'Agenciane parce que la plupart, c'est distillé, donc c'est avec de l'alcool principal. Et l'alcool s'évapore, il n'y a pas assez de goût. La mienne, comme ça, à la base, c'est une infusion, hein, une macération, c'est une infusion. On a vraiment tous les arômes qui sont le plus présents, beaucoup plus prégnants que l'alcool. Donc, pour cuisiner, c'est plus facile.
2: C'est bien d'avoir ça en tête.
3: Merci. Ben, j'aime les gens. Donc quand on aime les gens, si on fait quelque chose qu'ils vont consommer ou qu'ils vont utiliser, il faut que ce soit vraiment parfait. Je pense que quand on essaye quelque chose, déjà c'est pour réussir et c'est pour se faire plaisir et plaisir aux autres. Donc,
2: ouais, donc en fin de compte, vous faites vos liqueurs, hein, pour revenir sur l'Agenciane, vos boissons, etc., vos produits, mais c'est dans une idée de partage, de faire connaître aux gens.
3: Tout à fait, c'est de leur apporter quelque chose. Alors, j'y tire beaucoup de satisfaction personnelle. Hein,
2: oui, mais c'est important.
3: Voilà, parce que c'est aussi le but. Si je fais quelque chose, c'est pour que ce soit bien et que ça plaise.
2: Oui, parce que la satisfaction personnelle, bah, vous pouvez l'avoir aussi parce que vous voyez que les gens sont contents, reviennent.
3: Ah, tout à fait. Oui, moi j'ai des clients qui viennent depuis 8 ans, qui traversent la France pour venir chercher des cartons de Agenciane. J'en en envoie quasiment toutes les semaines dans toute la France par la poste. Donc voilà, il y a des gens qui sont vraiment accros à ce que je fais. Et ça, c'est vrai que c'est très valorisant.
2: Bah oui, ça c'est une certaine fierté, ça donne du sens à ce qu'on fait.
3: Tout à fait, tout à fait. On ne le fait pas pour rien.
2: Quel est le produit que vous préférez, dans celui que vous avez développé? Alors, vous êtes le plus fier
3: La potion du Bougnat.
2: La potion du Bougnat.
3: Potion du Bougnat, parce que ça a été un énorme travail. Il y a plus de 280 essais. La potion du Bougnat, c'est quelque chose. J'ai eu en premier le nom. Je me suis dit, putain, l'Auvergne, potion du Bougnat, je me suis renseigné, c'était pas déposé. Après, j'ai eu la forme de la bouteille et l'étiquette qui se sont imposées tout de suite. Et puis après, il fait rester le produit. Et potion du bougnat. Et puis l'idée de marier, parce que j'adore la verveine. Donc je me suis dit, je vais faire un mélange. Et voilà, et l'idée de mélanger les deux plantes emblématiques de l'Auvergne s'est imposée de suite. Et logiquement, il devait y avoir du sureau avec. Mmh. Le sureau continue toujours à travailler dans la bouteille. Ça donne une très mauvaise couleur au fil du temps, c'est pas joli. Et donc, menthe citronnée, digestive, 17 degrés, avec un goût très frais de menthe à la fin. Et le but, c'était qu'on sente chaque goût séparément. Ma femme est provençale. Elle m'a appris la ratatouille, on mélange pas tout. Courgettes, tomates, aubergines, on fait cuire séparément. Et à la fin, on mélange. Et quand on mange une courgette, elle a le goût de courgette. Et bien là, c'était pareil. Il fallait que je trouve que quand on boive, on ait le goût de la verveine, qui est représentée à 80%, le goût de la gentiane à 10%, et le goût de la menthe citronnée. Et tout fait par macération aussi.
4: D'accord.
3: Et là, ça a été un gros, gros travail, mais voilà. C'est, au compliment, je sais que j'ai fait quelque chose de bien.
2: Il y avait tout un équilibre à trouver.
3: À trouver, voilà. Et ça, c'est venu dans la nuit. Et donc j'avais tout au point, l'étiquette, la bouteille, la variété des produits. Et puis en me réveillant, le matin, j'ai dû vraiment en rêver. J'avais quasiment le goût dans la bouche de ce que je voulais. Donc il a fallu aller chercher toutes les huiles essentielles, faire les mélanges et commencer à travailler.
1: Avant de laisser Laurent Darter à ses activités, un de ses souvenirs de la fête de Picherande, où nous nous retrouverons de suite après.
3: Sur ces fêtes de la gentiane, donc on a tout le monde qui représente en gentiane, les industriels, et c'est eux qui financent un petit peu ce genre d'activité, hein, quelque part. Par exemple, à la fête de la gentiane de Picherande, Miss Gentiane circule et on lui fait déguster tous nos gentianes. Et à la fin, sur l'estrade, on lui demande « Alors, quelle est la gentiane que vous avez préférée ?» Et là, elle a cité la mienne, et moi j'étais à l'autre bout du village, et elle a dit « Ah ben, c'est la gentiane de l'abbaye la meilleure. » Donc voilà, pour moi ça a été pas mal.
2: Oui, ça fait plaisir.
3: Ça fait très plaisir. Surtout que personne s'y attendait. Donc,
2: Bah écoutez, merci bien.
3: Ben, je vous en prie, c'est un plaisir de vous accueillir chez nous à Saint-Donat. Bon, avec un peu de brouillard ce matin, mais ça va se lever.
1: Nous voilà de retour à Picherande, au cœur de la fête de la gentiane.
5: Je vais vous montrer une spécialité, les pichoux.
2: Spécialité picherandaise, les pichoux.
5: Alors les pichoux, c'est le mariage de la gentiane et du Saint-Nectaire.
2: Ah.
5: Puisqu'on est dans le berceau du Saint-Nectaire.
2: Ouais.
5: Donc il y a une bonne dizaine d'années, là, on avait le concours du fromage Saint-Nectaire et il y a un jeune cuisinier qui a créé une recette exprès pour la fête, les pichoux, et il a fait le mariage donc du Saint-Nectaire et de la gentiane. J'ai remis un peu au goût du jour parce que c'était tombé un peu aux oubliettes et puis on fait des petits pichoux.
2: C'est bien pour la fête de la gentiane de
5: en
2: proposer,
5: plus, oui.
2: C'est bienvenu quoi.
5: En plus, oui, je vais vous faire déguster.
2: Un petit pichou.
5: Un petit pichou.
2: Ça sent bien le Saint-Nectaire.
5: Oui.
2: La gentiane, elle est en fond. Ouais.
5: Et mais la gentiane, elle ressort toujours peu après. La gentiane, c'est pas facile à cuisiner et souvent on a plutôt l'arrière-goût que au moment où on croque.
2: À l'attaque.
5: Ouais.
2: Mais c'est bon, hein, c'est.
5: Bah, voilà.
2: Ça se laisse manger. Hein.
5: Oui, oui, ça se laisse manger. Quand ils sont tout frais, c'est vraiment exquis.
2: Le Saint-Nectaire là-dedans, c'est extra. Hein.
5: Oui. Mmh. Ah ben, il faut un bon fromage, bien sûr. Et puis une bonne gentiane aussi. Après, le dosage de la gentiane, c'est vrai que c'est complexe.
2: Oui.
5: Parce que si on ressent trop le goût, souvent les personnes n'aiment pas. Et il faut que ce soit assez subtil et c'est pas facile à, pas facile à gérer.
2: C'est bon en tout cas.
5: Bon, et ben voilà.
2: Reviens-y. Hein.
5: Bon, et ben, vous en voulez un autre ?
2: Non, non, non, merci, santé. Alors le fansou est sorti, il est devant l'église. Avant de déambuler dans la rue principale de Picherande.
1: Le gentianaire Fonsou, coiffé de sa casquette, vêtu de sa chemise à carreaux, de son pantalon de toile, avec sa fourche du diable, est un géant porté de 4,50 m. Allez, laissons-le déambuler dans la rue principale, accompagné par la banda, et rapprochons-nous de personnes toutes vêtues de jaune et de vert. Les couleurs de la gentiane.
2: Alors vous êtes la confrérie des gentianaires.
6: Gentianaire, oui. On vient de Rennes-Pontagne.
2: Bonjour.
4: Bonjour, monsieur, dame.
6: Monsieur.
2: Bonjour.
7: Monsieur le speaker.
2: Ah non, je ne suis pas le speaker, moi je pose des questions. Donc vous êtes tapicherante pour la fête de l'Agenciane ?
7: On est la confrérie, on est tout le temps invité pour cette fête, pour représenter l'Agenciane, bien sûr.
2: La confrérie, elle consiste en quoi exactement ?
7: La confrérie, c'est pour promouvoir l'Agenciane sous toutes ses formes, dans toutes les fêtes de terroir. Voilà. Et on a un habit qui correspond aux couleurs de la fleur de l'Agenciane, vert et jaune. Voilà. Pas que le produit qui est fabriqué à Rions-Montagne, oui. c'est toutes les gentianes. Oui. C'est pour ça, parce qu'on a vu d'autres marques que chez nous, là, sur la fête. Il y a toutes les gentianes qui sont représentées.
2: Oui, la compagnie des gentianaires, voilà. C'est toute la gentiane.
7: Oui, c'est toutes les gentianes. Et là, on explique aux gens. Tout le monde nous demande ce que sont ces racines, ils pensent même que c'est du gingembre parfois. C'est pour leur expliquer comment on fabrique toutes ces gentianes.
2: Oui, donc vous expliquez ça aux gens, différents procédés.
7: Voilà.
2: Il y en a qui macèrent, d'autres qui distillent peut-être.
7: Qui savent pas, voilà, c'est ça, c'est exactement ça. Oui, voilà, la macération ou la distillerie, voilà. D'accord. Parce que la distillerie, c'est pour faire des alcools beaucoup plus forts.
2: L'Agenciane, pour vous, qu'est-ce que c'est alors ? Qu'est-ce que ça représente ?
7: C'est déjà notre pays, parce que nous, sur Rions-Montagne, on appelle le pays Gentiane. Mais il y en a des gentianes tout le tour, et il y a un produit qui est fabriqué sur Rions-Montagne à partir de racines de gentiane.
2: Et pour vous personnellement, la gentiane, qu'est-ce que c'est ? Ce que ça représente ? C'est votre identité ?
7: C'est l'identité, oui, de notre pays, quoi, des communes concernées autour de Rions-Montagne.
2: Mais vous, c'est plus large que ça, vous, puisque c'est la confrérie des gentianaires.
7: Nous, la confrérie, on est même parti en Suisse. Hein, et vous voyez, on est à la fête à Picherande, on est à différentes fêtes, ouais. De terroir surtout, des fêtes de terroir. Avec notre produit, c'est tout ça.
2: Très bien, merci.
7: Avec plaisir.
2: Merci bien.
8: Il est là.
9: Ah non, j'ai pas de liqueur sur eau, non. J'ai citron, menthe, verveine, gentiane. Voilà.
1: Nous laissons la confrérie des gentianaires circuler dans la fête et nous, avant de partir pour notre prochaine destination à la découverte de l'univers de l'Agenciane, rencontre avec un des exposants de la fête de l'Agenciane de Picherande.
10: Voilà. Et après, j'ai bière à la pression, blonde, brune, blonde, ambrée et gentiane.
11: En bas, là
12: Oui, bien sûr, ouais, on est en bas. On est ouvert jeudi, vendredi, samedi, de 15h à 18h30.
11: On est de passage, mais on peut s'arrêter
12: jeudi, vendredi, samedi, de 15h à 18h30.
11: 15h, 18h30.
12: Ouais.
11: Merci.
12: Voilà. Merci à vous.
11: Merci.
12: Au revoir, bonne journée.
2: Puis s'il y a quelqu'un qu'il faut servir, servez-le. Hein.
13: Bonjour.
12: Dites-moi.
13: Il faudrait 3 ambrées, s'il vous plaît.
12: Ouais.
13: En pression, en bouteille.
12: En bouteille ? Petite ou grande ?
13: Petite.
12: D'accord. C'est à boire tout de suite ?
13: Non, non.
12: Ah, ok. Parce que c'était mieux la pression, là.
13: Non, non.
12: Et voici. Ça fera... 8,70 s'il vous plaît. Donc 8,70, 9, 10 et 20.
14: Merci.
13: Et merci bien.
12: Voilà, bonne journée à vous, monsieur.
14: Merci, par exemple.
12: À conserver debout à l'abri de la lumière. Alors bonjour, je suis Julien Quérol. On est à Picherandre dans le Puy-de-Dôme, au pied du massif du Sancy. On a un atelier de production artisanale de bière. Donc on fait de la bière artisanale avec du malt local et on a la chance d'avoir directement dans notre robinet l'eau de source des volcans d'Auvergne. On est une petite entreprise familiale, je fais tourner ça avec ma compagne, on est sur un petit débit de 300 hectolitres à l'année, sur des brassins de 600 litres, et on privilégie la vente directe et circuit court, et on distribue uniquement autour du massif. Et on est en bio sous la mention Nature et Progrès.
2: Et dans votre gamme de bières, par rapport à notre thématique, vous avez une bière de l'Agenciane.
12: Dans notre gamme de bières, effectivement, on a une bière à l'Agenciane qui est la Minguette. La Minguette, donc, par rapport aux Minguets, qui sont le nom des habitants de Picherande, à savoir que l'Agenciane, c'est quand même monnaie courante par chez nous. Donc nous, on utilise de l'Agenciane sèche, réduite en poudre, qu'on va intégrer en fin d'ébullition, donc à la fin du brassin, et qui va donner cette amertume et cette astringence propre à l'Agenciane. Et on va intégrer ça dans une base de bière blonde. Voilà. voilà, donc ça reste quelque chose qui a un petit côté astringent et amer en fin de bouche, mais qui reste léger et équilibré.
1: Je vous laisse déguster avec modération une bière au stand de Gaïa. Et je vous donne rendez-vous dès le prochain épisode pour la suite de leur histoire avant de partir pour une autre rencontre. Au revoir et à très bientôt.

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